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Bonjour à tous. Aujourd'hui, nous nous retrouvons pour un nouveau numéro de Sur les traces et l'histoire de la colonisation. 1830, la genèse de la colonisation de l'Algérie. Pourquoi le roi Charles X a-t-il envoyé les troupes françaises en Algérie? Deux causes politiques aux conséquences durables d'une conquête qui a bouleversé deux rives de la Méditerranée. Premier chapitre, une Méditerranée de rapt et de tension. Avant 1830, l'Algérie est la régence d'Alger, province autonome rattachée à l'Empire ottoman. À sa tête, nous trouvons un dey. Un dey est un titre porté par le gouverneur de la régence d'Alger sous l'autorité nominale de l'Empire ottoman. Élu par l'élite militaire locale, le dey exerçait le pouvoir exécutif. Il dirigeait l'administration, l'armée, la diplomatie et la fiscalité du territoire. Autour de lui, une élite militaire issue des janissaires. Qu'est-ce donc que les janissaires ? Les janissaires sont un corps d'élite de l'armée ottomane créé au XIVe siècle. Initialement recrutés parmi de jeunes garçons chrétiens des Balkans convertis à l'islam, ils formaient une infanterie professionnelle au service du sultan. Dans la régence d'Alger, les janissaires constituaient une caste militaire influente, jouant un rôle politique majeur, notamment dans l'élection du dey. Mais ce qui marque durablement les imaginaires européens, ce sont les rapts d'Européens opérés pendant plusieurs siècles par les corsaires dits barbaresques, entre le XVIe siècle et le XVIIIe siècle. Des navires marchands européens sont interceptés en Méditerranée. Des villages côtiers en Espagne, en Italie, en Provence, parfois jusqu'en Islande, subissent des raids. Des milliers d'hommes, de femmes et d'enfants sont capturés. Ces captifs sont alors rançonnés, échangés, réduits en esclavage, employés aux galères ou aux travaux publics, parfois intégrés à la société locale. Des ordres religieux européens comme les Trinitaires ou les Mercédaires organisent des missions de rachat. Il faut rappeler que la Méditerranée, à cette époque, fonctionne sur une logique de guerre réciproque. Des musulmans sont également capturés en Europe. L'esclavage est une réalité des deux côtés, mais dans les mémoires européennes, ces rapts laissent une trace profonde. Mais, pour comprendre les imaginaires européens du XIXe siècle, il faut revenir plus loin. Les corsaires et les captifs. Entre le XVe et le XVIIIe siècle, la Méditerranée est un espace de guerre quasi permanent. Les corsaires d'Alger, de Tunis ou de Tripoli interceptent des navires marchands européens. Des villages côtiers sont attaqués. L'historien Robert C. Davis, dans Christian Slaves, Muslim Masters, en 2003, estime que plusieurs centaines de milliers d'Européens auraient été ainsi capturés sur plusieurs siècles. Estimation débattue, mais révélatrice de l'ampleur du phénomène. Des récits de captivité circulent en Europe. Emmanuel d'Aranda, captif flamand au XVIIe siècle. Cervantes, retenu à Alger entre 1575 et 1580. De nombreux marins anonymes dont les témoignages sont conservés dans des archives religieuses. Les captifs travaillent aux galères, aux fortifications, dans des maisons privées. Certains se convertissent, d'autres sont rachetés par des ordres religieux comme les Trinitaires. À noter, important, cette violence n'est pas unilatérale. Les puissances européennes pratiquent également la course et capturent des musulmans. L'esclavage est alors un système méditerranéen partagé. Pourquoi ce thème est-il peu enseigné? Plusieurs historiens expliquent cette relative discrétion. Il s'agit d'une histoire prémoderne, intégrée dans une logique de guerre maritime commune. Les chiffres sont débattus, ce qui rend la vulgarisation délicate. L'enseignement en France met davantage l'accent sur la colonisation moderne, 19e, 20e siècle. Le sujet peut être instrumentalisé dans des débats mémoriels contemporains. Des travaux récents comme ceux de Gilles Weinstein ou de Daniel Panzac sur la Méditerranée ottomane replace ces phénomènes dans un contexte global, loin des lectures simplificatrices. Deuxième chapitre, une dette, un affront diplomatique. En 1827, le dey Hushen dey réclame à la France le règlement d'une dette liée à des livraisons de blé pendant les guerres révolutionnaires. L'historien Charles-Robert Ageron, dans Histoire de l'Algérie contemporaine, souligne que la dette n'est pas la seule cause. Elle sert de catalyseur à une relation déjà bien dégradée. Lors de l'audience avec le consul Pierre Deval, le dey frappe le diplomate avec son sache-mouche. L'événement, relaté dans des correspondances diplomatiques conservées aux archives du Quai d'Orsay, est amplifié à Paris. Blocus maritime en 1827, pression militaire, préparation d'une expédition. L'incident devient alors un symbole politique. Chapitre 3, un roi fragilisé. En 1830, Charles X est affaibli. Les ordonnances de juillet 1830 restreignent alors la liberté de la presse, accentuent la crise. L'historien François Furet rappelle que la monarchie restaurée souffre d'un déficit de légitimité. Une victoire extérieure pourrait alors renforcer son autorité.
Dans les débats parlementaires de l'époque, l'expédition d'Alger est présentée comme une réparation de l'honneur national, une nécessité stratégique, un moyen de lutter contre la piraterie. Mais elle répond aussi à des calculs politiques internes. Suit alors le débarquement militaire. Le 14 juin 1830, retenez bien cette date, 37 000 soldats français débarquent à Sidi Ferrouche. Le général de Bourmont dirige alors l'opération. Le 5 juillet 1830, Alger capitule. Mais le 27 juillet 1830, les Trois Glorieuses éclatent à Paris. Charles X abdique alors. L'historien Benjamin Stora souligne l'ironie. La conquête commence sous un régime qui disparaît presque immédiatement. Et oui, c'est la fin du règne de Charles X. Une conquête qui dépasse alors son objectif initial. Initialement présentée comme punitive, l'occupation devient alors permanente. Les terres sont confisquées aux peuples autochtones. Des colons européens s'installent. La résistance s'organise autour de Émir Abdelkader. Dans ses lettres et proclamations, Abdelkader décrit une guerre de défense religieuse et politique. L'historien Sylvie Thénault rappelle que la conquête s'accompagne de violences extrêmes, enfumades, déplacements forcés, destruction de villages. La colonisation devient un projet structuré d'État. Évidemment, cette colonisation laissera une mémoire encore vive. L'Algérie française durera jusqu'en 1962 avec les accords d'Évian. Les mémoires sont multiples. Mémoire des rapts méditerranéens, passés sous silence parfois. Mémoire coloniale, mémoire de la guerre d'indépendance, mémoire des pieds noirs, mémoire des harkis. Benjamin Stora, dans La gangrène et l'oubli, explique que la mémoire algérienne et la mémoire française se sont longtemps construites en miroir conflictuel. L'historien Pierre Nora parle de lieu de mémoire pour désigner ces épisodes qui structurent durablement les identités collectives. À retenir, 1830 n'est pas un simple débarquement, c'est l'aboutissement d'une longue histoire méditerranéenne de conflits et de captifs, d'un incident diplomatique instrumentalisé, d'une crise politique intérieure française, évidemment avec l'abdication de Charles X, d'une dynamique impériale européenne. Raconter alors 1830, c'est accepter la complexité. Ni récit simplifié, ni mémoire sélective, mais une histoire stratifiée, traversée de violences, d'intérêts politiques et d'héritages toujours sensibles près de 2 siècles plus tard. En conclusion, vous l'aurez compris, 1830, c'est très compliqué à définir. Il y a à la fois la colonisation, il y a à la fois les rapts d'Européens en Algérie. Voilà pour cette partie concernant la genèse de la colonisation en Algérie en 1830. Si vous avez des questions, si vous souhaitez me contacter, vous pouvez me contacter à duchampgeneaservice@gmail.com. Je serai ravi d'y répondre et de vous inviter pour des thématiques futures dans Sur les traces et l'histoire d'eux. À très bientôt pour de nouvelles émissions.

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1: Bonjour, bienvenue dans ce tout nouvel épisode de Chansomania que l'on va dérouler ensemble. Il y a toujours, et c'est la bonne nouvelle, de beaux albums qui sortent, donc il y a toujours des nouveaux albums à découvrir dans Chansomania. Des nouveautés, mais aussi des titres plus anciens, les voyages dans le temps en chansons sont instantanés. Il y a aussi une belle rencontre. Aujourd'hui, nous sommes avec Dominique A à l'occasion de la sortie de l'album Spirale qui est dispo depuis le 9 octobre et dont voici tout de suite un court extrait pour patienter.

Après un premier album en 2021, le groupe Feutre a sorti son nouveau disque le 25 septembre. Il a pour titre Les Grands Ensembles. Feutre, musicalement, puise dans la pop baroque de la fin des années 60 et la croise avec une écriture plus contemporaine, une écriture sensible et engagée autour du désir, des rapports de force et de l'émancipation. Tu retrouves plus d'infos sur les réseaux sociaux de Feutre. Et tout de suite, après L'Indocile que l'on vient d'écouter, voici Ma Jolie.

0: Je te propose maintenant un voyage dans le temps. Cette chanson de Charles Trenet est sortie en 1955 dans sa version originale. Mais, parce qu'il y a un mais, il y en a même plusieurs, ce n'est pas la version originale que l'on s'offre ici, mais la reprise par le duo Stéréo Total. Ce titre est extrait de l'album Musique Automatique, et ce titre, puisque je ne te l'ai pas encore dit, c'est National 7. Bon voyage!
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canal/. Je te le disais au tout début de l'émission, donc il y a une dizaine de minutes, nous sommes aujourd'hui avec Dominika en interview à l'occasion de la sortie de son tout nouvel album Spirale. On en écoute un premier titre et on discute ensemble juste après.

0: Le 15e album de Dominika, Spiral, est sorti le 9 octobre. Il s'ouvre sur le titre La roue du jardin Garnier que l'on vient d'écouter. Un album plus autobiographique que les précédents, entre retour sur l'enfance et retrouvailles de lieux précédemment visités. Et ben on en parle ensemble. Bonjour Dominika.
1: Bonjour.
0: On va commencer par la question basique. Comment ça va quand on sort là un nouvel album ?
1: Je me sens dépossédé. mais pour la bonne cause, hein. C'est toujours un moment très très très chouette. C'est parce que on reçoit les premiers on apprend des choses sur ce qu'on vient de faire, enfin ce qu'on vient de faire, ce qu'on a fait, avec les retours des gens. On découvre des choses aussi. Alors c'est toujours troublant parce que un disque sur lequel on travaille, l'impression de le connaître dans ses moindres recoins, et en fait non, parce que on n'a pas été encore confronté à l'interprétation d'un public. Donc c'est toujours des moments assez joyeux. En même temps, c'est un petit deuil, hein, parce que le prochain, ça pose toujours la question du prochain. Ça sera pour quand ? Qu'est-ce qui sera passé d'ici là ?
0: On se la pose dès qu'on sort un album, cette question ?
1: Moi oui, de toute façon je me la pose, de toute façon ma vie est rythmée par les albums, donc il y a toujours cette question en suspens. Donc quand j'en sors un, avant d'en sortir un, je me dis le prochain c'est ça, mais une fois qu'il est sorti, je se pose tout de suite la question du prochain. Et après il faut savoir temporiser, mais c'est pas mon genre en fait.
0: Alors je le disais au tout début, un 15e album plus autobiographique. Qu'est-ce qui déclenche l'écriture de cet album ?
1: Les pieds. C'est la marche. Là c'était vraiment donc La roue du jardin Garnier, c'était vraiment la chanson inaugurale. Très rapidement, quand j'ai su quelle tonalité allait avoir les chansons, ça m'est apparu comme une chanson d'introduction, quoi. Je saurais pas dire pourquoi en fait j'ai eu envie d'écrire sur la jeunesse, parce que jusqu'à présent j'avais fait quelques livres qui avaient trait à ça. Et je me disais justement que ce terrain d'action, d'écriture, était réservé à la prose. Et puis là, j'ai été débordé, quoi, en quelque sorte. Ça m'a saisi. Et à partir du moment où j'ai vu un petit peu quelles pistes ça m'ouvrait, y compris musicalement, j'ai pas lutté.
0: Il est question en tout cas du temps qui passe là, ou plutôt peut-être de nous qui passons dans le temps. Quand on revient sur des lieux qu'on a visités enfant, on mesure que les lieux n'ont pas changé, mais nous un petit peu.
1: Oui, c'est plus ça, oui, c'est plus le fait de se positionner dans une posture qui serait contemporaine face à ses souvenirs. C'est pas les souvenirs en eux-mêmes, c'est soit face aux souvenirs. Donc c'est un petit peu différent parce que du coup il y a une forme de recul et en même temps d'incrédulité, parce qu'on est toujours, on sait bien que les souvenirs c'est de la pâte à modeler et c'est de la construction, c'est pas la réalité telle qu'elle a été, c'est une réécriture, hein. on réécrit sa propre histoire soi-même et à son corps défendant. Et c'est parler de ça, et surtout, moi ce qui m'intéresse, c'est la façon d'en parler, en fait. C'est surtout là, j'avais l'impression d'être dans un rapport finalement assez direct aux choses, un peu moins métaphorique que par le passé, et volonté de raconter les choses telles qu'elles se passent, quitter un petit peu l'onirisme. Alors il y en a un petit peu sur certaines chansons où qui sont un peu plus surréalistes, on va dire. Il y en a 2-3 comme ça. Mais bon, sur 16, finalement, ça fait peu.
0: Moi, je reviens sur cette histoire de temps, parce que c'est quand même quelque chose qui touche pas mal de monde, j'imagine. Tu en es où, toi, avec le temps qui passe ?
1: Je sais pas trop. Disons que je me rends bien compte que il peut évidemment pas passer de la même façon, puisque à 58 ans, la portion restante se fait congrue, et puis surtout, dans quelles conditions va se faire cette portion restante. Donc c'est plus mon sujet d'inquiétude, hein, qui est un sujet très très banal. Sinon, j'aurais l'impression d'être sur une espèce de lancée que je continue depuis que depuis des années. J'ai l'impression d'être sur une lancée de création, d'énergie par rapport à la création qui est un peu continue. Donc j'ai envie de dire que j'en suis au même point à ce niveau-là, mais tout en sachant que le temps se restreint et donc que des choix vont devoir s'opérer, y compris des choix créatifs, c'est-à-dire dans la mesure où je ne pourrais sans doute pas faire tout ce que j'ai envie de réaliser. Mais autrement, le temps qui passe, c'est surtout, on le voit par rapport à son entourage, au-delà de soi, c'est-à-dire que moi je vois par rapport à mes parents, aujourd'hui je suis un aidant, j'aide mes parents pour la dernière partie de leur vie, donc ce temps qui passe, c'est à cette aune-là que je le mesure aujourd'hui, donc c'est pas une affaire strictement personnelle.

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1: Alors ce temps, j'ai envie de le remonter justement un petit peu. Si j'ai bien écouté le titre, 39 rue Sainte-Croix, c'est là que tout a commencé, en tout cas pour la musique.
2: Bah, une partie des choses ont commencé, c'est-à-dire que 39 rue Sainte-Croix, mais c'est toujours une adresse de où la maison dont je parle dans cette chanson, qui est une maison donc en Seine-et-Marne à Provins, c'était une maison qui appartenait à la mère d'un de mes amis d'enfance et où j'ai fait mes premières armes musicales en groupe. C'est-à-dire que c'était la première fois que je faisais de la musique avec quelqu'un. C'était mon copain Vincent. Et il s'est trouvé qu'un jour, j'étais revenu le voir, lui, et puis remarcher dans la ville aussi, sur mes propres pas. C'est toujours un peu bizarre, cette nécessité qui naît régulièrement. Je me suis retrouvé dans le jardin avec lui et sa mère. Et sa mère ne me reconnaissait plus vraiment, parce qu'elle avait Alzheimer. Puis elle s'est mise à me parler de ses souvenirs d'enfance, de la guerre, de la Seconde Guerre mondiale, du fait qu'elle avait assisté à des exécutions de résistants sur une place publique. Puis le soir venu, tout ça c'était à l'arrière de cette maison où j'avais fait mes premières armes musicales avec mon copain. Le soir on a été voir son père, on a vécu une suite de journées tout à fait différente qui était axée autour de la musique parce que son père est un grand mélomane. Donc on écoutait pour changer les Clash et les Stranglers. et je parle de tout ça en fait, je relate cette journée. Et en fait, je me suis dit au bout du compte, ce qui lie en quelque sorte, ce qui nous liait et ce qui lie un peu les événements de cette journée, c'est un rapport à la musique. Alors pas l'épisode des Allemands, enfin de la résistance, mais c'est une chanson aussi sur finalement je crois sur le pouvoir intact de la musique dans nos vies en fait. Oui, parce qu'il y a des gens, ils sont mélomanes à un moment donné dans leur jeunesse, et puis après ça se dilue, ça disparaît. Et là, en fait, même mon copain n'est pas devenu musicien, mais la musique occupe toujours une place centrale dans sa vie, et c'est une façon de parler de tout ça. Et là, c'est une évocation aussi, bien sûr, du passage du temps.

0: comme hier, 39 rue Sainte-Croix. Nous ne sommes pas encore trop vieux, mais qui le sait à part toi et moi.
1: Le titre de l'album Spirale, alors moi, ce que j'y vois, je vais te le dire, tu vas me dire si je fais complètement fausse route, mais j'y vois que chaque être humain peut être une spirale et que le monde est rempli de spirales qui se croisent, s'entrecroisent et parfois disparaissent. Je fais fausse route, ou enfin en tout cas c'est l'interprétation que moi j'y ai mis.
2: Non, tu fais pas fausse route parce que moi-même, je ne sais pas au départ, je ne sais pas pourquoi j'ai choisi ce titre, si ce n'est qu'il me semblait juste et je ne savais pas pourquoi. Alors, il y a une chanson qui s'appelle La Terre à personne, où il est question de spirale, et je pense que c'est cette chanson qui m'a aiguillé vers le titre. Et puis, je voulais un titre court, je voulais un mot. Je voulais pas un truc alambiqué et en même temps qui renvoie à rien. Et c'est pas si simple, en fait. Un mot unique qui renvoie à rien. Et quand Spirale m'est apparu, j'ai tout de suite été voir sur le net s'il n'y avait pas un bouquin. Et non, il n'y a rien. Enfin, j'ai rien trouvé. Donc, je me suis dit, bon, bah, c'est un mot libre de droit. Et au-delà de ça, je trouvais assez logique par rapport au fait d'avoir un disque qui est où il y a pas mal d'évocations du passé. Oui, je trouvais que le mot se justifiait. Faire un disque, qu'est-ce qu'un disque si ce n'est une spirale d'octets qui font de la musique. Après, ton interprétation n'est pas erronée dans la mesure où toute interprétation mérite d'être elle se tient tout à fait. Et voilà.
1: Je voudrais parler de plusieurs titres parce que dans cet album, on retrouve alors pas mal de côtés d'enfance, de retour un peu en arrière, de revisiter des lieux qu'on a déjà visités. Mais il est aussi, bien entendu, connecté à notre époque avec des titres comme Bromure ou notamment Coltan, où là, ça touche carrément à nos addictions numériques et je pense qu'on est tous addicts d'ailleurs.
2: On est des zombies en fait, hein. C'est pas un scoop, hein. Mais
1: je dis ça, j'ai mon portable posé sur la table.
2: Oui, mais de toute façon, tout ça peut, on se débat avec ça. Au moins, on a tout en conscience, c'est-à-dire que je vois beaucoup de gens qui, dans les transports en commun notamment, hein, c'est là où moi je suis principalement dans ma vie au contact de l'humanité, c'est dans les transports en commun. Et plein de gens finalement se posent pas trop la question par rapport à ça et on a encore une chance si on a la conscience de se dire bon bah on est complètement esclave de ça. Il y a plein de gens pour qui c'est même pas un sujet, c'est leur vie en fait. Donc je sais plus quoi dire en fait. Cette chanson, la chanson sur le numérique, c'est la chanson Coltan qui en fait fait état d'un fait qui est que dans nos appareils numériques il y a des matières premières, il y a des terres rares et dont le coltan qui est un minerai très rare et qui est extrait dans des conditions épouvantables par des gamins en République du Congo. Mais c'est des gamins pourquoi? Parce que les endroits pour accéder à ce minerai sont tellement exigus, tellement étroits, c'est des espèces de boyaux dans la roche que seuls des corps d'enfants peuvent y accéder. Donc c'est abominable, c'est l'esclavage moderne. Et en fait, il faut savoir que nos appareils sont conçus avec dans ces conditions-là. Donc, on est dans un déni, on est dans le déni par rapport à plein de choses, hein, par rapport aux questions environnementales, par rapport aux animaux, par rapport au numérique. Mais j'ai du mal à croire que tout ça ne se paiera pas un jour, d'une façon ou d'une autre. C'est-à-dire que donc c'est une chanson sur le sujet, en essayant de pas adopter une attitude en surplomb ou moralisatrice, parce que de toute façon ça, c'est juste un constat. Mais je pense qu'il y a des vérités, faut quand même les énoncer pour qu'on ait au moins des éléments de réflexion. C'est-à-dire que moi, le coltan, j'en avais jamais entendu parler jusqu'à ce que je lise un bouquin d'un sociologue qui est mort il y a pas très longtemps, qui était un rapporteur à l'ONU aussi, qui s'appelait Jean Ziegler, qui était un grand monsieur et qui était lui très très au fait de toutes ces questions-là, du rapport de l'Occident au reste du monde aussi, qui était un grand monsieur en fait, et c'est dans un de ses bouquins que j'ai entendu parler pour la première fois du coltan en fait, et même je dirais pour la première et dernière fois, c'est-à-dire que après j'ai été glaner quelques informations sur internet, c'est de comble, mais on n'en sait pas beaucoup plus.
1: Et moi, la première fois que j'en ai entendu parler, c'est en écoutant ce titre, justement. C'est pour ça que c'est important d'en parler, d'amener ça en chanson.
2: Oui, je crois, même si c'est pas l'unique rôle de l'artiste. En tout cas, il y a des moments où ça fait aussi partie des possibilités. C'est-à-dire qu'en tant qu'artiste, tu peux aussi amener des éléments de réflexion. C'est pas interdit.

0: Je voudrais parler avec toi d'un autre titre, c'est le titre Marc, où là tu racontes vraiment alors toute une histoire d'un musicien, de partager la scène. Est-ce qu'on peut en parler un petit peu de ce titre et puis de Marc aussi, bien entendu?
1: Bah c'est inspiré par, c'est vraiment le récit d'une rencontre avec Marc Long, qui était le chanteur d'un groupe anglais, un trio New Wave qui s'appelait The Opposition, surtout au début des années 80. Ils ont fait des disques qui, moi, m'ont marqué gamin quand j'avais 13 ans. Leur premier album, notamment Breaking the Silence, qui était un espèce pour moi de classique méconnu de la New Wave. Mais j'étais tombé un peu sur ce disque par hasard parce que je lisais la presse rock, il y avait eu un article dithyrambique et ça m'avait donné envie. Puis du coup, j'avais écouté et puis adoré. Et depuis quelques années, je me rendais compte que Marc Long, le chanteur de The Opposition, me suivait sur les réseaux sociaux, ce qui m'avait surpris. Et puis, parce qu'ils avaient une histoire avec la France quand même. C'était un trio anglais, mais qui, bizarrement, avait choisi de s'expatrier en France. On fait mieux en termes de plan de carrière, mais bon, ils avaient choisi ça. Et donc, il avait un rapport avec la France, et il aimait bien ce que je faisais. Et un ami nous a mis en relation. On a fait un concert en commun pour une opération de les Rockers ont du cœur à Nantes, qui a lieu tous les ans pour donner des jouets à des enfants dont les parents sont démunis pour Noël. Donc j'ai rencontré Marc Long comme ça, et ça a été une journée pour moi mémorable. Et je voulais en rendre compte parce que c'est un gars qui a beaucoup compté pour moi et qui est décédé, hélas, entre-temps. C'est pendant la période de Covid, mais c'était, un cancer foudroyant. Et il était question, suite à ce concert, qu'on fasse des choses ensemble, qu'on fasse des enregistrements. Il m'a invité plusieurs fois, comme je raconte dans la chanson, chez lui à Londres. Et c'est une chanson pour, en quelque sorte, lui rendre hommage, pour le faire connaître aussi d'autres personnes, de gens qui ne le connaîtraient pas. Et puis parce que ça a été un moment un petit peu une épiphanie, la rencontre d'un musicien qui a compté comme ça. Les héros qu'on a sont pas forcément des héros... ça peut être des héros intimes que peu de gens connaissent. J'aime aussi cette idée finalement de l'artiste qui n'est pas considéré comme un artiste majeur, mais qui peut avoir jouer un rôle majeur dans ta vie. Et pour moi, en tant que fan de musique, écouter The Opposition quand j'étais gamin, ça a joué un rôle majeur, au même titre que Joy Division ou des groupes plus connus comme Cure. Mais il y avait aussi des groupes comme ça, et j'aime cette idée de rendre hommage, que ce soit au départ je voulais faire un texte en prose, puis c'est devenu une chanson, et je crois que finalement c'est la meilleure chose qui puisse arriver quand on veut se produire, quand on est chanteur et qu'on veut rendre hommage à quelqu'un, c'est de lui consacrer une chanson.
0: Et c'est presque le hasard qui fait que de la prose ça devient une chanson, on se dit tiens là c'est... je pars plus sur la chanson.
1: Ouais, parce que ça fait des années justement que j'ai projet d'écrire un livre sur mes héros, les héros méconnus, et donc Marc en faisait bien sûr partie. Et en fait là c'est sorti sous forme de chanson, et je peux pas vraiment, si ce n'est que comme j'étais sur ce mode d'écriture autobiographique en chanson, ça a activé ça en fait, et ça a rendu la chose possible. Mais j'avais pas prévu ça au départ, de faire une chanson sur Marc Long. Je pense qu'elle est d'une certaine façon nourrie, cette chanson, par l'émotion que sa mort a causée pour moi. C'est la même façon que quand Leonard Cohen est mort. Bon, alors lui c'est un grand modèle, hein, mais très connu, mais quand il est mort, j'ai fait une chanson qui s'appelait La Poésie, où en quelque sorte la poésie était incarnée en sous-texte par Leonard Cohen. Là c'est beaucoup plus explicite parce que Marc aussi était moins connu, et puis que j'étais dans un processus d'écriture plus explicite.
0: Là, il y a des concerts qui vont démarrer. Je crois que ça sera plutôt pour la première partie 2027. Comment on te retrouve, Dominika, sur scène? Ça sera quelle formule pour porter les textes de cet album?
1: Ça sera simple. Ça sera le groupe du

0: du disque, hein, c'est-à-dire Sébastien Boisseau à la contrebasse, Étienne Bonhomme à la batterie, Julien Noël au clavier. C'est avec eux que j'ai fait le disque, en fait, musicalement. C'est le fruit de ces sessions d'enregistrement. Les arrangements ont été faits en groupe. Moi, j'amenais les chansons. Elles étaient au départ sous forme de maquettes qu'on a plus ou moins respectées. On a respecté l'esprit général, mais il y a des morceaux qui sont devenus, compris un tour que je n'attendais pas. Et c'est le fruit, le disque est vraiment le fruit de notre jeu en commun. C'est pour moi très important de revendiquer ça parce que plus que jamais aujourd'hui, les disques faits avec des machines sont un peu concurrencés par un truc global qui s'appelle l'intelligence artificielle. Et donc je crois qu'il est plus que jamais, et tant qu'il est encore temps, d'actualité, enfin pas d'actualité, mais comment dire, le mot m'échappe, bienvenue, on va dire, de dans ce contexte-là, de jouer entre humains. Et donc la question par rapport au live, des fois elle peut se poser, hein, parce que des fois c'est vrai que j'ai fait des disques des fois sans trop me poser la question la retranscription sur scène, mais là elle se pose même pas, puisque c'est vraiment le fruit de notre travail en commun, donc on va repartir sur ces bases-là.
1: Et avec, j'imagine, des anciens titres que l'on vient intercaler, le choix, plus on fait des albums, plus le choix peut être peut-être compliqué sur scène.
0: Ben non, bizarrement, en fait, plus ça va, plus le choix se restreint. C'est-à-dire que plus j'ai de morceaux, plus en fait je me sens un petit peu dans l'obligation, mais c'est bon, une obligation qui est pas désagréable, hein, mais il y a aujourd'hui 5-6 morceaux que je ne peux pas ne pas jouer par rapport aux gens qui viennent nous voir. Donc il y a cette base-là, il y a le nouveau disque qu'on va jouer en priorité. Donc finalement, ça laisse assez peu de latitude pour des choix annexes. On va avoir, tu vas avoir, à mon avis, trois quarts du concert, je peux te donner la setlist à l'heure d'aujourd'hui, alors qu'on n'a pas commencé à répéter. Et il y a un dernier quart où allez, je vais peut-être aller chercher des choses plus inattendues. Mais le truc, c'est de pas faire des concerts pour les fans, c'est-à-dire d'être le plus possible inclusif. C'est-à-dire, moi, je pars toujours du principe que il y a plein de gens dans la salle qui vont venir nous voir par hasard, ou qui ne me connaissent pas, ou qui sont traînés par des copains ou une copine. Et c'est cette idée de les inclure, quoi, tout simplement. Alors, pour les inclure, je crois qu'il n'y a pas d'autre choix que de jouer les meilleurs morceaux. Donc finalement, le choix, il se fait assez rapidement, parce que il y a plein de morceaux qui ne tiennent pas la route au bout des années, et puis il y en a d'autres, j'ai plus envie de les jouer. Donc c'est pas si cruel que ça.

0: Avant qu'on se quitte, Dominika, moi je voudrais parler avec toi, de, si tu le veux bien sûr, d'un livre qui m'a vraiment bouleversé, et d'une autrice, Brigitte Giraud, qui a eu le Goncourt en 2022 avec le livre Vivre Vite. Et je crois que c'est une amie, enfin c'est ce que j'ai cru comprendre un matin, elle était en direct sur une grande radio et tu l'as appelée. C'est une amitié de longue date.
1: Alors c'est une amitié qui a été, ça s'est passé en plusieurs étapes, c'était au milieu des années 90, en 96 je crois, ou 97, elle a sorti son premier bouquin chez Stock qui s'appelait La Chambre des Parents, et comme elle aimait beaucoup ce que je faisais, elle me l'a fait parvenir. Moi à l'époque je lisais pas littérature contemporaine, je lisais que des gens décédés. Je lisais très peu de livres en fait, donc j'avais lu, ça m'avait plu, mais on n'était pas spécialement rentré en contact. Je crois que j'avais répondu quand même pour la remercier. Et en 2001, elle a sorti un bouquin qui s'appelait À présent, qui relatait. Alors c'était là aussi suite à la mort de son mari, mais c'était vraiment un livre très différent de Vivre Vite. Vivre Vite, c'est en quelque sorte reprendre l'histoire à son origine, l'histoire de cette disparition, et poser la question de l'enchaînement des circonstances qui ont fait que. À présent, c'était un livre sur la violence de la disparition et sur le comment vivre après cette violence. Et j'avais lu ce livre sans me rappeler que c'était la même personne qui m'avait envoyé son premier livre et qui m'avait vraiment emballé. Et on s'est rencontrés comme ça via, c'était Télérama je crois, qui m'avait demandé s'il y avait une artiste ou un artiste que j'aurais aimé, avec lequel j'aurais aimé discuter pour un papier. Et j'avais suggéré le nom de Brigitte. Et c'est comme ça qu'on s'est rencontrés, qu'on a appris un peu à se connaître. Et puis par la suite, c'est devenu mon éditrice parce qu'elle a publié, elle avait une maison d'édition chez Stock qui s'appelait La Forêt, qui publiait de très bons textes, et elle m'avait proposé d'écrire pour cette collection, et elle m'a fait rentrer en quelque sorte en littérature. Et donc c'était mon éditrice, donc c'était un travail un petit peu de longue haleine où elle me laissait rien passer. C'était du boulot, hein. Et donc on s'est vu pas mal de fois, je l'ai invité au concert, il y a toujours un truc très très joyeux, très amical avec elle, puis c'est quelqu'un de très intense en même temps, avec qui on peut avoir des discussions sur la création notamment, qui sont toujours passionnantes. C'est quelqu'un que j'aime beaucoup, dont j'aime beaucoup le travail. Bon là on s'est pas vu depuis un petit bout de temps, donc on n'est pas des amis proches, dans la mesure où on se voit pas tout le temps, on s'appelle pas tout le temps, mais on est toujours en relation et toujours heureux de se voir. C'est quelqu'un que j'apprécie beaucoup, et humainement et sur le plan artistique. Mais elle a produit des livres vraiment que je trouve très... Moi je recommande, il y a le dernier bien sûr, Vivre Vite, mais il y en a quelques-uns que j'adore, notamment un sur l'Algérie, sur la guerre d'Algérie, qui s'appelle Un loup pour l'homme, qui est un de ses derniers livres. Elle est d'origine algérienne elle-même, et c'est vraiment un livre assez marquant sur la guerre en fait. Et en particulier cette guerre-là. Donc je recommande.
0: Eh bien, merci beaucoup. Merci pour la recommandation. Merci beaucoup, Dominika. Moi, j'aimerais qu'on se quitte en chanson, si tu le veux, bien sûr. Que tu nous partages une chanson. non, alors ça serait que tu nous... Alors, si tu veux chanter, c'est avec plaisir. sinon, ça serait que tu nous partages une chanson coup de cœur, une chanson que tu écoutes beaucoup en ce moment, ou une chanson que tu écoutes depuis très longtemps. Voilà, on se quitte avec.
1: Alors, le truc qui me vient à l'esprit, alors il y en a plusieurs, mais je vais vous recommander peut-être plusieurs trucs. Il y a une chanteuse américaine que j'ai découvert vraiment par hasard il y a environ un an, et j'adore vraiment, je ne saurais pas expliquer pourquoi. C'est une espèce de chanson très, on va dire, West Coast californienne, avec des éléments très 70, mais je ne sais pas pourquoi ces disques me font un bien fou. Mélodiquement, c'est très beau, je trouve ce qu'elle fait, et y a dans l'atmosphère de ces disques quelque chose de très très apaisant. Alors elle s'appelle Casey Joanne Singh. Son dernier album s'appelle Year Away, Year comme l'année, et Away, et je crois que c'est la chanson titre de l'album, la première, je crois que c'est celle-ci. Je suis pas très doué pour les titres, que je recommanderais, mais je recommande tout l'album qui est formidable. Autrement, en ce moment j'écoute vachement les Cowboys Junkies. c'est pas franchement une découverte, mais Cowboy Junkie, c'est un groupe, je sais plus d'où ils viennent, ils sont américains. C'est une histoire de famille. Il y a la chanteuse Margot Timing, il y a son frère, ils sont deux frères, ou alors c'est son mari, je sais pas. Enfin, c'est une histoire de famille. Et ils avaient fait à la fin des années 80, c'est vraiment des précurseurs de ce qu'on a appelé l'Americana, c'est-à-dire le mouvement, le retour un peu aux sources de la musique américaine, avec une façon d'envisager la country, mais pas sur le versant frange à paillettes, etc. C'est plutôt sur le versant un peu terrien. Sombre, et en fait c'est un groupe qui avait été identifié pour leur reprise notamment de Sweet Jane de Lou Reed, et il y a une compilation qui est sortie de 25 ans d'activité en indépendant qui est super, vraiment j'ai découvert des tas de morceaux. Je trouve que c'est un groupe vraiment vraiment épatant en termes d'écriture musicale, puis cette voix, c'est une voix à la fois c'est très franc comme voix, c'est sans effet de manche, et c'est en même temps c'est un timbre de voix très reconnaissable. Je sais pas, c'est un groupe aussi qui me touche beaucoup. Mais ça tient, c'est pas des chefs-d'œuvre, mais c'est mieux que ça.
0: Alors on part sur quoi comme choix du coup là pour écouter
1: ça? Ouais. Bah, j'ai pas le titre de chanson. Non, faut écouter toute la compilation. Non, mais je crois que le premier morceau de cette compilation est vachement bien, mais je sais plus son titre. Et autrement, Casey Johansson, c'est Year Away. Ça, je suis sûr.
0: Eh bien, on se quitte avec ce titre. Merci beaucoup, Dominika. Je rappelle que ton tout nouvel album, le 15e Spiral, est sorti le 9 octobre. Et puis, on te retrouve en tournée à partir du début de l'année 2027. Et toutes les infos sur le site dominika.com. Merci beaucoup, Dominika, et à très bientôt.
1: À bientôt, merci.

Ce single de Kabadzi, Art Brut, est sorti le 24 juin. Avec ce titre, Kabadzi s'intéresse à ce moment où la volonté de rester bienveillant commence à s'épuiser. Si Art Brut peut s'écouter comme un récit autonome, il entre également en résonance avec l'univers de 59 secondes, le thriller musical animé imaginé par Kabadzi et que l'on peut retrouver sur les réseaux sociaux de Kabadzi. Avec ce titre, eh bien, nous avons glissé presque à la fin de Chansomania. On se retrouve la semaine prochaine, même endroit, même heure, sur ta radio préférée. 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Et tu retrouves aussi ces mêmes podcasts avec plein d'infos sur le site sebdihl.fr. Cela s'écrit sebdihl.fr. Tu peux aussi chercher Chansomania sur les réseaux sociaux et t'abonner à Chansomania. Ça fait toujours plaisir. Allez, à la semaine prochaine. Et d'ici là, surtout, surtout, tu n'oublies pas de vivre en musique. On se quitte en chanson vinyle avec aujourd'hui Magali Noël. 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
1: On a perdu cette notion aujourd'hui des beaux garçons. Quand est-ce qu'on va nous sortir des beaux mecs ou des filles sublimes? 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Elle a du talent, cette fille, vraiment. 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

0: C'est le tic-tac de l'horloge. Il dégraine le temps et de temps en temps on remonte le poids de l'horloge et le poids de ce qui l'a fait tourner, ce qui l'a fait sonner. J'ai toujours vu là, depuis que je suis tout petit, dans cette maison, dans cette pièce, dans cette salle à manger salon, cette vieille maison. Et l'horloge, je crois qu'elle est très vieille. Je sais pas de quand elle date. Je sais pas depuis quand elle est là. C'est un peu comme la maison. Il y a marqué sur la pierre au-dessus de l'entrée 1798. Alors peut-être que la maison, elle date de cette époque-là, mais peut-être qu'elle est même plus vieille que ça encore. On est dans une vieille maison en Provence qui était la maison de tous mes ancêtres du côté de ma mère depuis très très longtemps. Je ne sais pas depuis quand, on a fait la généalogie, il n'y a pas de limite de temps. Et les vieux du village, ils m'ont montré des choses d'un temps qui était il y a très très longtemps. J'ai vu des pierres polies dans la région, des pierres qui viennent de loin dans les Alpes, des pierres vertes, des ophiolites. J'ai vu des pommeaux d'épée du Moyen-Âge, des tuiles romaines. On dit même que Hannibal il serait passé par là, dans ces vallées. Ouais, l'horloge, elle est peut-être moins vieille que tout ça, mais elle est quand même très vieille. Elle égrène le temps ici quand on vient en vacances, parce que c'est devenu une maison de vacances. On rallume l'horloge, on la remonte, et le temps reprend son cours comme si la vie dans la maison revenait. Alors que le reste du temps, c'est un peu éteint.
1: Oui. Mais on est où, dans quelle région?
0: Alors on est dans les Baronnies Provençales, mais je ne vais pas dire où c'est exactement. Pour garder, préserver l'anonymat du lieu, parce que c'est une région qui est assez touristique, mais pourtant il y a des endroits dans cette région un peu perdus, où on est un peu hors du temps, un peu hors du monde, où c'est calme, il y a juste le bruit des cigales, l'eau des rivières, le vent quand il y a du vent fort qui souffle, puis le soleil d'été.
2: Oui,
3: il est revenu.
2: Viens me voir.
3: Oui, viens voir, viens te voir. Qu'est-ce que tu veux?
2: Alors, bonjour de Pelle-de-Vic et de Tambour.
3: Et avant, ils vont bien?
2: Oui, j'étais le voir.
3: Ah oui, oui, oui, oui.
2: Et j'arrive, je suis à ce tour de car.
3: Ah oui, oui, d'accord. Et ils n'ont pas trop chaud, hein?
2: Ah, il fait plus froid qu'ici.
0: C'est une vieille pièce qui a été refaite par mon grand-père que j'ai pas connu dans les années 70. Alors, elle a un look un peu mélangé de plein d'époques. Il y a des vieux meubles que lui-même il avait fait. Il y a un vieux rouet qui est accroché au mur, qui permet un rouet à pédale qui permettait de filer la laine. Ça, c'est un vieil objet un peu bizarre. On se demande ce que c'est quand les gens viennent. Ils disent mais c'est quoi ça? Et bien, à une époque, les gens ici, ils avaient leurs moutons et ils filaient la laine. Et ils se faisaient des habits avec. Il y a aussi des vieux tableaux que j'aime beaucoup, dans un style un peu impressionniste, de quelqu'un de la famille, un aïeul qui les avait peints il y a longtemps, que je ne sais même pas d'où il était. Et il y en a un, c'est des petites barques avec des voiles accrochées à la berge. C'est même pas un port. Et c'est très joli. Et puis il y en a un autre, c'est une nature morte, avec un pichet en terre, avec des poireaux, des oignons. Voilà, c'est tout simple. Et j'aime bien le style de ce peintre. Et comme il n'y a pas beaucoup de décoration, les tableaux ils prennent toute leur valeur. Parce que c'est aussi une maison de gens qui n'étaient pas très riches. On est dans des régions de montagne où la richesse, c'était d'avoir quelques objets, des draps, quelques meubles. Et du coup, dans cette maison, tous les vieux objets sont gardés. Derrière toi, il y a aussi des vieilles lampes à huile dans lesquelles on mettait de l'huile. Alors ça doit être très vieux. Hein. Et c'est ce qui est accroché au-dessus du vieux téléphone. Cette maison, pendant longtemps, elle n'a pas eu le téléphone. Il y a une époque où il y avait une cabine publique. C'est-à-dire qu'on allait chez les gens, il y avait un compteur. Et tu payais en fonction du nombre d'unités qui étaient affichées. Il n'y avait même pas de cabine publique, c'était chez les gens, le téléphone public. Et à un moment donné, il n'y avait plus de téléphone dans cette maison. Voilà, après, il y a des plantes séchées, il y a un vieux buffet en bois, dans lequel il y a la vaisselle, la nourriture.
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0: Ça, c'est une vieille chambre avec une fenêtre qui donne sur la vallée. Elle est petite, cette chambre, mais elle est un peu dans son jus aussi. Il y a un tableau qu'une dame qui était passée avait fait, une aquarelle. Et puis surtout, il y a un truc bizarre ici. Pour ici, c'est le monde de la musique qui est venue. Il y a un piano. Alors moi, je ne sais pas jouer du piano, mais il y a un piano. Alors ceux qui savent en jouer, ils peuvent se mettre au piano. Dans une maison comme ça, c'est bizarre d'avoir des pianos. Parce que c'est une vieille chambre et elle a vu naître ma tante, ma mère, elles sont nées dans cette pièce. Et avant, il y avait une autre porte qui ouvrait dans la pièce principale. Et il y a des vieilles poutres. Elle est conservée, il n'y a pas de. Les murs sont peints, mais avec des craquelures. Voilà. Il y a même ces vieilles façons d'allumer les lampes avec un cordon et on tire sur le cordon et ça allume la lampe. Voilà. Et quand j'étais enfant, ça me fascinait parce que ailleurs on a des interrupteurs. Là, il y a un cordon pour allumer. Et puis il y a aussi des vieilles commodes, des petits tableaux.
5: Ça va? T'as dormi?
0: On est dans le grenier sous les toits. C'est un peu la zone de stockage où les gens ils mettaient les choses dont ils avaient moins besoin. Donc aujourd'hui, avec des vieux meubles, des choses qu'on garde, qu'on stocke, qui n'ont pas trop de valeur, qui sont juste les trucs dont on a besoin de temps en temps. C'est une vieille maison, donc il y a encore les traces de cette vieille maison. Viens, je vais te montrer, il y a une vieille petite chambre. Encore toute petite. Alors voilà, elle est toute petite, de toit, de plafond, c'était à peine debout. Il y a une petite fenêtre et le sol il est en tomette. Puis là c'est l'endroit où sont gardés les vieux habits. Il y a un lit d'appoint. Mais il y a beaucoup de gens ont dormi là, plein de générations. C'était une chambre qui servait, il n'y a pas de chauffage. De toute façon dans cette maison, les chambres n'avaient pas de chauffage. Il y avait un poêle, un fourneau à bois et c'est tout. Voilà. Et là c'est pareil, elle est conservée dans l'état de notre époque.
3: On va t'enregistrer là.
2: Hein?
3: On va t'enregistrer là.
2: Non, moi je suis pas d'ici, moi.
3: Non plus.
2: Moi j'habite pas d'ici. Hein.
3: Pourquoi?
6: Vous habitez dans l'Aveyron, dans la.
2: Je suis même pas de Saint-Antoine.
3: Il habite à Montmirail, à Bonny, ici, il habite.
0: Mon grand-père est mort dans les années 70, et moi quand j'étais petit dans le village, il y avait plein de vieux paysans, ils étaient tous très gentils avec moi, ces hommes et ces femmes, parce que j'étais le petit-fils de leurs copains d'enfance avec qui ils avaient grandi, qui était mort quand lui il avait 57 ans. Il était mort jeune. Et du coup, je pense qu'ils m'ont beaucoup apprécié parce que je devais lui ressembler à mon grand-père. Tu vois, je devais avoir des mimiques, des traits, et puis ils savaient qui j'étais. Ça devait les toucher de voir que la vie avait continué, qu'il avait un petit garçon, et puis j'étais un peu leur petit-fils, ou leur petit, pour ces hommes et ces femmes, qui venaient de notre époque. Hein. Ils avaient fait 14-18, certains, d'autres avaient fait 39-40, en résistant. Voilà, ils venaient de notre époque, de notre monde. Voilà. Et quand ils me voyaient prendre un vieux vélo, ils disaient « Ah, mais ça c'était le vélo de tel berger, de telle époque. Voilà. » Mais moi, je ne me rendais pas compte de tout ça. Je vais vous emmener dans un endroit encore plus improbable.

0: La maison aussi, c'est un peu comme un personnage. Hein. Elle porte plein d'histoires. On le voit avec les vieux objets, les vieux paniers. Et là, c'est vraiment encore une drôle de pièce qui n'a pas été du tout nettoyée, enlevée. Voilà. C'est une vieille porte avec une vieille serrure. C'est des endroits qu'on ne trouve plus trop. Là, tout est vieux, usé, et c'est un vieux pigeonnier. On a juste fermé la mini vitre pour pas que les pigeons nous rentrent, parce que ça se gère plus aujourd'hui. Mais c'est un endroit où les gens, c'était une réserve de nourriture, les pigeons. Donc ils leur amenaient éventuellement du grain, et puis eux, ils venaient en attraper un ou deux de temps en temps. Moi, je me rappelle, il y en avait des pigeons, ma grand-mère, elle avait fait du pigeon. C'était bon. Voilà. Et aujourd'hui, les pigeons, on les voit dans les villes, on les veut pas, mais autrefois, les gens, ils étaient contents, et dans les fermes, il y avait des pigeonniers. Donc là, il s'était fait un pigeonnier. Il y a une très jolie fenêtre, parce qu'elle est dans de la pierre taillée, avec des ronds et des formes comme des... je sais pas, des portes, des petites portes. Enfin, ça fait comme une mosaïque, ou comme un vitrail. Voilà, et dehors, on voit la vallée, on voit les tilleuls, on voit les peupliers, voilà, le vert.
1: Est-ce que ta grand-mère, elle mangeait d'autres oiseaux que des pigeons?
0: Oui, ils avaient des poulets, des dindons.
1: Ah oui.
0: Ouais. Mais moi, j'ai pas connu. La ferme était arrêtée. Moi, quand c'est ma mère qui me raconte ça. Moi, j'ai connu une ferme à l'arrêt. Quand je suis né, il n'y avait plus rien. Ils étaient en autonomie. Ah, et puis ici, encore un vieux. Un vieux grenier. Le grenier, on pouvait faire sécher les tilleuls parce que c'était une récolte abondante ici. Donc sous les toits, il faisait bien chaud, c'est bien aéré, c'était ventilé et avec les tuiles romaines, il faisait sécher du tilleul. Qui était un des revenus des gens de ces baronnies provençales. Ils avaient besoin de trouver des revenus dans plein d'activités, la lavande, l'élevage, ils étaient autonomes, ils cultivaient leur blé ou leur petit épeautre. Et les maisons étaient des unités, des réserves pour avoir assez à manger. Il fallait tout garder, quoi, tout pouvoir consommer sur place, garder, stocker. Le cochon. C'est pour ça que plus loin, il y a des pétrins, ils faisaient leur pain. Mais c'est banal, hein, ce que je dis. C'était la plupart des fermes vivaient en autarcie, comme ça, avec un peu d'entraide avec les voisins.

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4: Bonjour à toutes et à tous et bienvenue dans Top Départ pour la mobilité. Salut Mathieu.
5: Salut Salva, tu vas bien?
4: Oui, je vais bien. Et toi, comment ça va?
5: Ça va, il ne fait pas trop moche, il ne fait pas trop froid. Écoute, c'est déjà ça de pris.
4: On fait toujours un petit point météo en ce début de Top Départ. Top Départ, c'est l'émission qui vous aide à réaliser vos rêves de voyage et qui s'adresse en particulier aux jeunes qui ont des envies d'ailleurs. Aujourd'hui, on voyage en Afrique du Nord, aux frontières avec l'Algérie, la Mauritanie, le Sahara occidental, au bord de l'océan Atlantique et de la mer Méditerranée.
5: Destination le Maroc.
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4: C'est une émission top départ sans jeunes. Pas évident de mobiliser des jeunes en cette période de fin d'année scolaire. Alors, on va se placer cette fois du côté des établissements de l'enseignement supérieur et de comment s'organise un projet de départ en groupe dans un contexte d'enseignement. Nous sommes au studio avec Fiona Médard, formatrice d'anglais et référente mobilité à la MFR, donc Maison Familiale Rurale de Châteauneuf-sur-Isère. Et nous serons par téléphone avec Jézabel Chanvre, responsable du pôle international de l'ensemble Mon Plaisir.
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6: Jézabel Chanvre, je suis responsable des relations internationales à l'ensemble Mon Plaisir, qui est un gros ensemble scolaire sur Valence avec un lycée technologique, un lycée professionnel et un campus sur lequel on a des BTS et des prépas, enfin tout type de formation, que ce soit en économie gestion, en tourisme, en paramédical, voilà. Et donc nous, on a une très longue tradition de séjour à l'étranger, aussi bien en Erasmus que en séjour humanitaire ou en séjour linguistique. On a tout type en fait de voyages autour du monde et on a deux programmes qui concernent le Maroc. Et donc ces deux programmes, le premier, le plus ancien, concerne nos étudiants en BTS de podo-orthésiste. Et en deuxième année, nos étudiants partent à Ouarzazate, donc au Maroc, pendant 3 semaines, au mois d'avril, tous les ans, pour équiper des Marocains, des enfants et des adultes, mais beaucoup d'enfants, en chaussures orthopédiques. Donc ils partent sur place, travailler dans une clinique marocaine avec tout le matériel nécessaire pour réaliser les chaussures. Et bien souvent, en fait, ils retrouvent les enfants d'une année sur l'autre, comme les pieds des petits ont grandi. Il faut refaire les chaussures et donc bénévolement,
4: donc
6: ils partent.
4: C'est-à-dire que ce n'est pas forcément les mêmes étudiants qui partent là-bas. Et par contre, pour les enfants, il y a un suivi d'année en année qui est fait avec
6: Exactement.
4: Ce cursus.
6: Donc, oui, nous, cursus c'est de des BTS qu'on fait en 3 ans. Et donc, ils partent en deuxième année. Donc, ils ont déjà le retour des étudiants qui sont en troisième année, qui sont allés. Donc, ils savent quel type de patientèle ils vont trouver sur place. Et les enfants, eux, savent qu'ils vont trouver nos étudiants d'une année sur l'autre pour leur refaire des chaussures adaptées.
4: Et comment s'est présenté ce choix du Maroc comme pays de départ? Pourquoi cette destination?
6: Alors, c'est très ancien, donc je ne saurais plus dire. En fait, nous, on a deux gros BTS, un BTS podo-orthésiste, donc qui part au Maroc. Et pendant ce temps-là, on a le BTS orthésiste, et eux, ils partent à Madagascar. Donc ça fait vraiment très longtemps que c'est organisé comme ça. Ils partent tous en même temps, les uns à Mada et les autres à Ouarzazate. Mais je ne saurais plus dire quelle est la genèse du projet.
4: Et comment se prépare un voyage en groupe classe et en particulier au Maroc?
6: Donc on a un responsable de ce BTS qui travaille avec eux depuis la première année pour organiser ce voyage, et lui il connaît vraiment tous les rouages, il y va avec eux, il part avec eux tous les ans, donc il connaît tout sur le bout des doigts, donc il les prépare à la fois pour le voyage en lui-même, donc tout ce qui est vol, hébergement, vie sur place, et pour le travail de ce voyage qui est un voyage de coopération, donc un voyage humanitaire, donc pour la préparation des chaussures. Donc ils sont déjà préparés pendant un an et demi avant de partir. Et ensuite, lui, il organise le vol. Ils sont hébergés dans une sorte d'auberge, on va dire. Et donc, lui, il suit pas à pas ses étudiants tous les ans. Donc eux, ils ont aussi le retour des troisième années qui sont un peu leurs parrains, qui les coachent un peu avant de partir aussi.
4: Oui, parce qu'effectivement, il y a la préparation du séjour, mais cette préparation, ce n'est pas que la logistique, c'est aussi la préparation des prothèses qu'ils vont apporter sur place et j'allais dire installer sur les êtres humains.
6: Oui, et accompagner. Les chaussures orthopédiques, oui, beaucoup de chaussures, notamment pour des pieds beaux, des malformations. Oui, c'est surtout ça, eux, leur gros travail, c'est de trouver tout le matériel, donc trouver le cuir, trouver de quoi faire les chaussures, de quoi faire les moulages des pieds, pour que ce soit fait rapidement, que dans les 3 semaines sur place, ils aient le temps de faire les chaussures pour tous les patients.
4: Quels sont les partenariats avec les établissements d'enseignement? Est-ce que vous avez des partenaires tels que des organisations qui vous aident sur l'accueil sur place?
6: Alors là, c'est bien rodé depuis des années, donc on travaille avec ce centre de santé, cette clinique, qui fait que tous les ans, on va venir travailler chez eux. On a toujours le même hébergement, et voilà, il y a une sorte de petite routine qui s'est instaurée, et en fait, ils ont un petit peu de temps le week-end pour découvrir le Maroc, donc là aussi le
4: week-end. Oui, on va en parler aussi des quartiers libres, du temps de loisirs.
6: Oui, mais c'est en fait ils vont vraiment travailler là-bas, nos étudiants, donc ils passent la plupart de leur temps à la clinique à travailler, et ils vont sur place 2 week-ends où ils peuvent un petit peu visiter, aller voir le désert et rencontrer aussi des locaux, des familles, mais c'est assez limité, ils sont vraiment là-bas pour travailler.
4: Oui, oui, parce qu'ils partent pendant combien de temps et à quelle période de l'année?
6: Ils partent en avril, 3 semaines.
4: Et quelle météo il fait là-bas à Ouarzazate?
6: Ah ben il fait beau déjà, il fait beau et chaud. Ouais, c'est plus au sud.
4: On est plutôt dans la plaine, Valence, dans la montagne, hein, donc... dans.
6: Non, c'est il fait beau, il fait chaud. On est en t-shirt et en short, et c'est assez sec, hein, c'est assez désertique, Ouarzazate. En fait, Ouarzazate, c'est une jolie petite ville, surtout la ville ancienne, qui est connue pour accueillir des tournages de films. Donc il y a beaucoup de films, notamment tout ce qui est films de science-fiction, qui se sont tournés, qui se tournent encore
4: peut-être
6: toujours à Ouarzazate. Donc c'est vraiment un décor de cinéma, c'est très très beau.
4: Et alors, qu'est-ce qu'il faut prévoir comme budget quand on part avec un groupe? Donc là, ça dépend peut-être aussi du nombre d'étudiants qui sont concernés. Qu'est-ce qu'on doit mettre dans ce budget?
6: Il y a le vol. Alors déjà, on essaie d'acheter les billets d'avion le plus tôt possible, dès qu'ils sortent sur le marché. Mmh. Il y a le vol, il y a l'hébergement, et puis il y a la nourriture, hein, c'est un grand classique. Et puis quelques sorties sur place, mais là, ça coûte pas énormément cher. Alors comme ça, je saurais pas vous dire, parce que ça dépend. Les vols, ça change tous les ans. Franchement, il y a des disparités énormes. Et nos étudiants, quand même, travaillent aussi, ils font des actions toute l'année pour pouvoir financer le déplacement là-bas.
4: Ça devait être la question subsidiaire.
5: C'était la question suivante, ouais, de comment c'est financé. Est-ce que les étudiants doivent mettre de leur poche, ou est-ce que vous avez des financements spécifiques? Est-ce que ça rentre dans un programme? Comment vous financez tout ça?
6: On a l'établissement déjà qui participe. Il y a une grosse participation de l'établissement. Il y a les parents d'élèves, l'appel, qui participent également. On a aussi des dons d'entreprise pour tout ce qui est cuir, pour faire les chaussures.
5: Ouais.
6: Et après, les étudiants, ils font des actions de vente de crêpes, de gâteaux, de choses comme ça, pour pouvoir financer ce qui reste pour éviter d'avoir à en être concrètement de leur poche, puisque eux, ils vont quand même là-bas pour travailler. Donc, quand même l'idéal, c'est qu'ils puissent partir sans rien avoir à payer. Mais ils font des actions toute l'année, donc déjà ils travaillent quand même toute l'année pour pouvoir financer le voyage.
4: Et côté enseignement et organisation, est-ce qu'il y a des différences entre France et Maroc par rapport à, au fonctionnement de ta structure, par exemple, l'ensemble de Mon Plaisir et vos partenaires sur place ? Est-ce qu'il y a des, au niveau de la communication interculturelle, est-ce qu'il y a des petites choses où ça nécessite un certain temps d'acclimatation pour apprendre à s'organiser ensemble et coopérer ensemble ?
6: Alors sur ce voyage-là, non, ça va, ça fonctionne depuis des années, donc ça se passe bien. Mais sur le deuxième, notre deuxième programme au Maroc, c'est plus compliqué. En fait, on envoie des lycéennes à Ouarzazate, là aussi. Et la première édition, c'était l'année dernière, donc avril 2024. On a envoyé une dizaine de lycéennes du lycée technologique en même temps que nos étudiants pour qu'ils soient un peu leurs parrains. Elles sont parties 15 jours là-bas, donc c'était un nouveau programme. Et là, il a fallu tout construire. Et là, oui, ça a été compliqué. La directrice adjointe du lycée technologique et une enseignante se sont mis vraiment à deux. Et moi, je les ai aussi un petit peu aidés pour monter, créer de toutes pièces ce projet de voyage là-bas. Donc, en fait, on voulait envoyer nos lycéennes pour qu'elles fassent de l'animation dans des écoles au Maroc. Parce qu'au Maroc, les enfants sont scolarisés à la demi-journée, en fait. Il y a une partie des enfants qui viennent le matin, une partie l'après-midi. Donc, sinon, on n'a pas les mêmes enfants le matin et l'après-midi. Donc, on voulait qu'elles puissent
4: faire
6: des
4: animations. D'accord, donc les enfants ont des emplois du temps sur une demi-journée, quoi. Et ils s'alternent face aux enseignants.
6: Ouais. Donc, on voulait pouvoir envoyer des lycéennes là-bas pour qu'elles puissent faire de l'animation dans une ou deux écoles, pour qu'elles puissent aussi découvrir la vie là-bas, pour qu'elles puissent amener aussi du matériel pédagogique, des cahiers, des crayons dans les écoles, et qu'elles aient un échange avec des lycéens du même âge qu'elles. Et ça a été assez compliqué parce que déjà au Maroc, on n'a pas forcément la même temporalité qu'en France. Nous, on envoie un mail, on s'attend à ce que la personne réponde dans les 48 heures. On téléphone, on s'attend à ce que la personne réponde et nous donne une réponse. Mais là-bas, non, c'est beaucoup plus tranquille, on prend son temps et les choses prennent beaucoup plus de temps que chez nous. En plus, il y a des autorisations administratives qui sont beaucoup plus longues à obtenir que chez nous aussi. Il faut valider absolument tout, la moindre chose.
5: C'est presque difficile à croire que l'administration fonctionne plus lentement que l'administration française.
6: Mais si, c'est véridique. Si nous, comparé au Maroc, c'est quand même assez rapide. Mais là-bas, tout ce qui est éducation, en fait, il faut des autorisations que nous, on n'a pas besoin de demander en France. Par exemple, en France, si un lycée reçoit un groupe de jeunes étrangers, bon, c'est le lycée qui décide, c'est le lycée qui gère, qui organise. Là-bas, non. Il y a des instances, des autorités au niveau de l'éducation qu'on doit solliciter et dont on doit avoir l'aval. Nous, ici, par exemple, on n'est pas obligé d'avoir l'aval du rectorat pour recevoir un groupe de jeunes. Ben, c'est un petit peu comme si on était obligé de demander l'aval du rectorat ou l'aval du ministère de l'éducation avant de recevoir quiconque dans son établissement. C'est un petit peu comme ça là-bas. C'est vraiment très strict au niveau éducation. Il faut avoir des autorisations assez compliquées. Donc, à chaque fois, il faut demander une autorisation. Et donc, c'est un peu contraignant. Ça prend du temps, mais bon. Finalement, ça arrive à se faire, mais on n'a pas eu de chance non plus l'année dernière, puisqu'on est...
4: Oui, ça a coupé. Vous n'avez pas eu de chance l'année dernière, parce que vous êtes arrivé en pleine période du tremblement de terre.
6: On a préparé notre voyage au moment où le tremblement de terre survenait au Maroc, et il a détruit une partie de Ouarzazate et tous les petits villages alentours. Puisque les petits villages alentours sont construits en terre cuite, toutes les maisons, donc tout s'est effondré. Donc nous, on arrive là au milieu, on a déjà commencé à jeter les bases du projet, et eux, forcément, ils n'avaient plus la tête à ça. Organiser notre projet d'animation dans les écoles avec des petites françaises, c'était secondaire par rapport à ce qui leur arrivait. Donc pendant quelques temps, ça a mis un petit peu notre projet entre parenthèses, et puis après, petit à petit, c'est reparti, ça s'est remis sur les rails, et on a pu envoyer 13 13 lycéennes sur place au mois d'avril et qui ont passé un séjour formidable là-bas.
4: Oui.
5: Et donc pour les années à venir, je suppose que vous allez reconduire ce projet-là.
6: Oui. Alors comme c'est un projet qui est très lourd quand même à préparer, on le reconduit tous les 2 ans.
5: Okay.
6: Et il intervient en alternance avec un autre projet qu'on a sur le Sénégal, qui est lui déjà en cours depuis des années et qui a lieu tous les 2 ans au mois de juillet au Sénégal. Exactement la même chose, de l'animation dans les écoles, des rencontres avec des jeunes sur place, avec des familles. Donc cette année, nos jeunes partiront au Sénégal et l'année prochaine, donc en avril 2026, on fera repartir un groupe de jeunes du lycée technologique sur Ouarzazate au Maroc.
5: Et c'est quelle filière du lycée technologique qui bénéficie de ces 2 voyages ?
6: Donc c'est STMG, donc économie, gestion, ouais. Et ST2S, santé sociale.
5: Ok, et donc les 2 filières partent ensemble mélangées.
6: Ouais.
5: Ok.
6: Oui, et surtout les 2 filières travaillent en amont ensemble. On a 2 heures par semaine, on bloque 2 heures par semaine, en tout cas l'année dernière, pour travailler sur le projet, donc pour apprendre les techniques d'animation, pour leur faire passer leur BAFA, pour avoir des intervenants qui viennent sur le lycée, leur présenter la vie sur place, les animations avec les enfants, comment ça marche. Voilà. Enfin, on les prépare vraiment à la vie au Maroc et à l'animation avec de jeunes enfants et on les a mis en contact aussi avec un lycée, avec des lycéens sur place qu'elles ont pu rencontrer, donc avec présentation, visio avec les lycéens. Donc il y a toute une préparation en amont pendant plusieurs mois pour ne pas partir comme ça, ce ne sont pas des vacances. Elles sont parties.
4: Oui, c'est vraiment pensé à 360
6: degrés. Déjà, comprendre quels étaient les besoins sur place et amener les bonnes choses, amener le bon matériel, amener des animations qui soient vraiment en lien avec les enfants qu'elles allaient rencontrer, l'âge des enfants, le nombre d'enfants. Donc, il a fallu vraiment préparer tout ça en amont pour que le séjour soit pertinent, que ce soit pas un séjour de vacances, en fait, qu'elles aillent vraiment, en connaissance de cause, apporter leur aide sur place.
4: Alors, comme on doit bientôt te libérer, est-ce que tu as un plat en tête que tu voudrais faire absolument découvrir aux jeunes qui partent sur place à Ouarzazate ?
6: Un plat ?
4: Oui, un plat à manger.
6: À faire découvrir là-bas aux jeunes qui partent ?
4: Oui.
6: Alors, moi, surtout, j'aimerais bien partir avec eux. Parce que l'année dernière, il était question que je les accompagne, et puis finalement ça n'a pas pu se faire, et moi j'ai beaucoup de travail aussi administratif sur le lycée, à mon plaisir, mais j'aimerais bien l'année prochaine, moi, partir là-bas pour découvrir, parce que alors
4: parce
6: moi,
4: que ça doit être assez frustrant d'organiser, de participer à l'organisation et de ne pas pouvoir partir avec les jeunes.
6: Voilà, c'est parfois un peu frustrant, effectivement, et oui, moi j'aimerais bien aller là-bas pour voir de mes propres yeux tout ce qu'elles ont vécu, et puis oui, la nourriture marocaine, moi j'adore, et moi je suis fan des tagines. Des tagines avec des raisins secs, salés, sucrés. Moi, j'adore ça. Donc, s'il y a une chose à goûter, oui, je pense que c'est les tagines fait maison là-bas sur place. Ouais.
4: Merci, Jezabel. Et peut-être quelques mots sur comment ils en reviennent de ce que tu perçois, toi, quand tu les vois rentrer au bercail.
6: Épanouis. Si on doit choisir un mot, ce serait épanouis tous, hein, que ce soit nos étudiants en podo-orthésiste ou nos lycéennes, épanouis, heureux, avec des étoiles plein les yeux, des souvenirs plein la tête. Et nous, les lycéennes nous ont envoyé plein de photos quand elles étaient sur place. Et donc, on a vu que vraiment, elles ont fait un séjour formidable. Elles ont vraiment pu découvrir la culture marocaine, vivre... sur place, au contact des gens, ça c'est vraiment important quand on va découvrir un pays. Et puis, vivre avec les enfants, découvrir les enfants, ouais, vraiment beaucoup de joie, beaucoup d'épanouissement. Et puis, ça leur fait gagner en maturité aussi.
5: Un grand merci et puis à bientôt.
6: Merci et puis à bientôt.
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4: Bonjour Fiona.
8: Salut.
4: Fiona, est-ce que tu peux nous présenter l'établissement où tu travailles pour les auditeurs et auditrices qui n'ont aucune idée de ce que c'est une MFR, une maison familiale rurale ?
8: Une MFR, c'est un établissement scolaire qui peut servir des formations de la 4e à la 3e, de bac, de CAP, de BTS, voire de licence professionnelle pour certains établissements. C'est un établissement scolaire qui a la particularité d'offrir des formations qu'en alternance. Donc même les 4e, 3e sont en alternance, c'est-à-dire qu'ils sont soit en stage, soit en tant qu'apprenti dans des structures professionnelles pour vraiment faire du lien, trouver un sens pour les plus jeunes à sa vie professionnelle ou pour les plus âgés, faire du lien concret et théorique. Il y a des MFR dans la France entière, voire dans le monde entier.
4: Et dans le monde entier, carrément ?
8: Oui, il y a des MFR monde. Il y en a même quelques-unes au Maroc, que j'ai pas réussi à contacter, mais il y en a même au Maroc.
4: Alors, qui sont chapeautées par la France ou qui sont complètement indépendantes et qui sont rattachées à la même philosophie ?
8: Les deux. C'est des entités indépendantes, mais qui souvent sont partenaires de fédérations françaises, qui, par ce biais, obtiennent des aides au développement de formation, des aides dans la gouvernance, des aides... Nous, par exemple, à la Fédération de Rome Ardèche, on a un partenariat avec les MFR du Togo. Et donc, on aide les MFR du Togo à développer leur formation, voilà. Et voilà, il y en a vraiment partout, partout. Même, je crois qu'il y en a au Brésil, il doit y en avoir... dans le reste de l'Europe.
5: Ouais, donc c'est un très très gros réseau, une grande famille.
8: C'est un gros réseau qui pourtant est encore peu connu. Et en France, je voudrais pas dire de bêtises, mais rien qu'en Drôme Ardèche, on est 6, je dirais. Et donc voilà, c'est exponentiel sur le niveau national, quoi.
4: Oui, donc c'est 6 maisons familiales rurales qui sont fédérées ensemble en une fédération Drôme Ardèche. Et alors, comment s'est présenté ce choix du Maroc comme destination ?
8: C'est arrivé un petit peu par hasard, dans le sens où, à la MFR de Châteauneuf-sur-Isère, on a comme projet depuis de nombreuses années d'amener notre classe de terminale SAPAT, donc c'est service aux personnes et au territoire, de les amener en mobilité en Inde, grâce à un partenaire qu'on a depuis plusieurs années. Et là-bas, on a comme objectif de faire de la solidarité et du social, parce que ça fait un lien avec la formation SAPAT. À cause du Covid et du budget grandissant de ce projet en Inde, l'année dernière, donc en 2023-2024, donc en fait c'était encore cette année, mais l'année dernière scolaire, on a dû trouver une destination qui pouvait nous offrir les mêmes opportunités pédagogiques, sociales, éducatives, mais en un moindre coût par rapport à l'Inde. Et quand j'ai fait des recherches, c'est assez simplement que je suis tombée sur le Maroc, qui finalement a été une expérience très positive par rapport aux objectifs qu'on s'était fixés et qui pourrait rester... un partenaire privilégié pour nos futures mobilités.
4: Comment s'est préparé ce voyage en... Parce que donc vous étiez déjà habitué à organiser ça pour l'Inde. Quelles sont les particularités de la préparation d'un voyage, d'un séjour au Maroc ?
8: Alors, ce qui a été particulier, c'est d'abord de rentrer en contact avec le ou les partenaires. Donc là, en l'occurrence, on est passé par Roumain International, qui a l'habitude de travailler avec le Maroc et qui nous a mis en contact avec l'association Amoudou, qui est une association du coup basée à Taroudante, la ville où on est allé, et qui n'est pas une association scolaire, mais plutôt éducative, populaire pour les jeunes, et qui a sensiblement les mêmes objectifs éducatifs et pédagogiques pour les jeunes que nous. Permettre aux jeunes de voyager, permettre aux jeunes de se rencontrer, offrir des temps des temps d'ouverture d'esprit, des temps conviviaux. Eux, vraiment, leur objectif, c'est de permettre aux Marocains, aux jeunes Marocains, de profiter de la mobilité, de chantiers, par exemple, bénévoles ou autres, pour se rencontrer, bouger. Donc, on est rentré en contact avec cette association. On leur a fait part de nos objectifs par rapport à notre public classe. Et c'est assez simplement qu'on s'est rendu compte que nos objectifs étaient largement réalisables. Et petit à petit, on a présenté ça aux jeunes. En général, on préfère présenter aux jeunes quelque chose d'assez concret, parce que sinon, on peine à les motiver.
4: D'accord, donc effectivement, le fait déjà de leur donner des idées concrètement,
8: un programme,
4: comment ça va se passer,
8: des images, ça les motive. Et ils ont plus de facilité à se projeter. À leur place, moi je sais qu'on me dit « on part », je dirais « oui direct ». Aujourd'hui, on se rend compte qu'ils ont de plus en plus de mal à sortir de leur zone de confort quand même. Donc si on leur dit « on ira peut-être quelque part, on ne sait pas où », c'est plus difficile d'entrer dans un processus projet, financement, action.
4: Et du coup, qu'est-ce qu'il faut prévoir dans ce budget quand on veut organiser un séjour groupé comme ça ?
8: Alors, nous, notre politique, c'est de très peu demander de l'aide aux parents, concrètement, puisqu'on veut être inclusif. À la limite, on peut demander un petit pourcentage de participation financière, c'est plus de l'ordre de l'engagement. Comme ça, on est sûr que comme la famille a participé un petit peu, on a la certitude que le jeune vient. Mais après, tout est financé par les subventions, les actions diverses qu'on peut réaliser. Et là, le Maroc, on était à, je crois, entre 900 et 1000 euros par.
5: Pour combien de temps
8: On est parti une dizaine de jours.
4: Tu parlais des financements et subventions. Vous avez fait appel à quel financement ?
8: Là, on a eu la subvention du conseil départemental de la Drôme, qu'on a principalement, pratiquement chaque année pour nos projets. Et on a une aide de l'AMFR qui participe aussi au projet. Voilà. Après, on fait des ventes, on fait des actions, les jeunes se mobilisent.
4: Il y a une part importante d'investissement des jeunes dans la collecte de fonds.
8: Oui, carrément.
4: Qu'est-ce qui avait été organisé du coup pour
8: ce départ
4: en Maroc ?
8: Et bien là, par exemple, nous, on peut soit acheter des articles chocolat ou autres qu'ils doivent revendre avec du coup la possibilité d'avoir une marge. Et on les motive en disant plus tu en vends et plus tu auras de facilité à financer ton séjour. Ça peut être dans des grands magasins de jouets ou des grandes surfaces pour faire les emballages cadeaux et espérer avoir un petit don en retour. Ça peut être participer. On a un super partenaire qui est le REZ à Châteauneuf-sur-Isère, la ressourcerie, qui permet à nos jeunes d'être bénévoles là-bas, sur un système de rotation. Et en échange, on a une aide financière de leur part aussi.
4: Ah oui, comme ça, ça leur fait une expérience aussi de vente sur place.
8: Oui, et puis ça reste dans l'idée de solidarité, parce que comme c'est une ressourcerie, c'est...
4: Avec l'emploi solidaire, du réemploi, du recyclage. Tout à l'heure, c'est important de leur donner déjà des idées précises sur comment ça va se passer. Comment vous avez réfléchi l'emploi du temps sur place ?
8: En général, que ce soit pour l'Inde, le Maroc ou autre destination, s'il y a ou s'il y a eu ou s'il y aura, on a une demande qui est, je dirais, trois objectifs principaux, le côté culturel, le côté social professionnel, pour faire du lien avec leur formation, et si on peut, le côté développement durable. Donc là, on a présenté ces demandes-là à l'association Amoudou, qui était du coup représentée par Rachid, et on a, sur cette période, visité des structures d'aide à l'enfance, une crèche, un orphelinat. On a visité, pour le côté un petit peu plus social et solidaire, un village qui avait été fortement touché par le séisme qui avait eu lieu en septembre 2022. Donc on a pu y aller et aider concrètement à la reconstruction de certaines choses. On a mis en place des activités que mes élèves ont pu réaliser auprès d'enfants marocains, des animations, des choses comme ça. On a visité Taroudante, visité Agadir, visité Marrakech. Voilà, on essaie de faire un mix entre l'importance de la découverte d'une nouvelle culture et le fait de se rendre utile et de faire du lien avec, avec le, leur secteur professionnel.
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4: Les jeunes qui sont partis ont quel âge environ ?
8: Alors, c'est nos élèves de terminale qui partent régulièrement et ils ont entre, ça dépend des années, mais 17, 18, 19. Donc c'est des jeunes adultes.
4: Est-ce qu'ils ont des temps de quartier libre où ils sont hors de surveillance des adultes ?
8: C'est la grande question qu'on a à chaque fois. Est-ce qu'on aura des temps libres ? Est-ce qu'on aura la Wi-Fi ? Est-ce qu'on aura... On essaye dans la mesure du possible. En général, nous on n'est pas fermés à l'idée, puisque le but c'est aussi qu'ils gagnent en autonomie dans ces moments-là. Mais on voit avec la personne qui nous accueille ce qui est possible et quel est son avis en connaissance du terrain local. Là, au Maroc, ils ont eu par moment des temps libres, mais ça dépend en fait de l'endroit où on est, si c'est pertinent ou pas. Mais oui, on leur en a offert, bien sûr, notamment à Taroudant, en leur disant, bah là, vous pouvez aller vous balader dans le souk, vous pouvez aller vous acclimater vraiment au local. Mais c'est rigolo, parce que même quand ils demandent beaucoup de temps libre et de quartier libre justement pour faire, eh ben, moi je les recroisais à tous les coins de rue parce qu'ils sont jamais très loin et ça veut faire l'aventure, mais ça va pas bien loin. Mais oui, bien sûr, enfin, c'est important pour nous qu'ils puissent profiter de ces temps-là et pas nous avoir sur le dos.
4: Oui, pour aussi se reposer en tant qu'encadrant, c'est important. Et alors, c'est à quelle période de l'année que vous y allez et dans quel coin du Maroc ça se trouve? Quelle est la météo à ce moment-là?
8: Alors, le Maroc, nous, c'était là pour 2024, fin février, début mars. Nous étions à Taroudant, qui est une ville dans les terres à, si mes souvenirs sont bons, une à deux heures de route d'Agadir, à l'est d'Agadir. Et on a eu un temps très clément, presque notre été ici, quoi. Donc, c'était très agréable.
4: Plutôt chaud, sec?
8: Plutôt chaud, sec.
9: Il paraît que c'est typique.
4: Fiona, côté enseignement et organisation, est-ce que, dans le cadre de ce projet à la MFR de Châteauneuf-sur-Isère, est-ce que pour toi il y a eu des différences dans la façon de s'organiser entre la MFR et vos partenaires locaux ? Est-ce qu'il y a eu besoin d'un temps d'acclimatation pour comprendre comment s'organiser par rapport à des différences culturelles que vous avez dans les deux pays ?
8: Oui, on fait toujours ça systématiquement, surtout qu'on choisit des pays, si on le peut, très différents. Puisque le but, c'est de leur montrer et de le dépayser radicalement. Donc, ça a été le cas pour le Maroc, ça a été le cas pour quand on partait en Inde aussi. On a, dans nos cours, et notamment avec ma collègue enseignante en français, des temps d'ouverture, d'approche de la culture différente. Voilà. Il y a vraiment un temps de... J'ai perdu le nom, mais... Oui, de découverte d'une autre culture. On a, nous, c'est un sigle, mais... on travaille là-dessus, on travaille sur le fait de les ouvrir à une autre culture, de leur montrer les différences d'un point de vue politique, historique ou autre. Et on essaye systématiquement d'avoir soit la visite de notre partenaire qui vient, soit d'organiser un temps en visio pour que les élèves puissent directement poser des questions avec... Là, c'était le cas à Rachid, on l'a eu en visio et on a pu discuter avec lui concrètement de qu'est-ce qu'on va vivre, qu'est-ce qu'il faut faire si, comment s'habiller, comment se comporter, ça on le fait. Et cette année-là pour le Maroc, on a aussi eu la visite de jeunes volontaires qui étaient partis avec Romain International au Maroc. donc leur père, des jeunes sensiblement du même âge qui ont pu leur dire ben voilà ce qui m'a choqué, voilà ce que j'ai adoré, moi si j'étais toi pour cette situation je ferais comme ci, comme ça. Ils ont pu se poser des questions peut-être sans tabou puisqu'ils avaient relativement le même âge.
4: Et quels étaient les inquiétudes qui sont ressorties de ces échanges ?
8: L'inquiétude qu'ils ont en général, c'est pas tant par rapport à la culture locale, c'est plutôt sur le fait de quitter sa famille et sortir de sa zone de confort. Et sinon, ce qui pouvait étonner, c'est mais pourquoi je peux pas mettre une jupe très très courte, ou pourquoi est-ce que on peut pas fumer comme ça dans la rue, parce que c'est pas forcément un acte qui est gracieux et bien vu. Voilà, c'est des choses plutôt de cet ordre-là. Pas tant dans l'inverse. Ah si, ça pouvait être aussi, notamment quand on était en Inde. Ah ouais, pourquoi Bah, ok, les hommes en Inde, ils peuvent se tenir la main alors qu'ils sont juste amis. C'est quelque chose donc, voilà, qu'en France, les hommes ne font pas. Donc il y a des choses comme ça assez précises qui peuvent étonner, mais c'est pas tant de l'inquiétude.
4: Au niveau de la MFR, au niveau de l'organisation, est-ce qu'il y a des choses, des fonctionnements auxquels vous êtes habitués et qui ont été un peu remués par les façons de s'organiser au Maroc ?
5: Parce que Jezabel, tout à l'heure, dans son interview, nous parlait des grosses différences sur la gestion administrative par rapport aux établissements scolaires, comme quoi il faut faire valider par l'équivalent du rectorat ou du ministère pour accueillir un groupe de jeunes étrangers.
8: Alors nous, on n'a pas eu ce souci-là parce qu'on n'est pas allé voir un organisme scolaire. Donc on n'est pas passé par le rectorat étranger. Nous, on doit déclarer auprès de la DRAF, puisqu'on dépend du ministère de l'Agriculture, mais qu'on a des jeunes en mobilité. Mais après, d'un point de vue administratif, je ne trouve pas que ce soit particulièrement complexe. Par contre, là où on doit être un petit peu plus indulgent, peut-être, c'est que la rigueur administrative dans les pays où on va n'est pas forcément la même que chez nous, et bah, on doit exiger peut-être plusieurs fois le devis, plusieurs fois la facture, parce que c'est pas systématique, quoi.
4: Oui, en termes de procédure, là-dessus, c'est peut-être pas pareil, mais des fois, même dans d'autres pays européens, c'est pas la même chose. Hein, non.
8: Bah, en opposition à l'administratif français, qui est très
4: carré. Il faut d'abord un devis signé, voilà. Un acompte versé, voilà. Et ensuite on peut bloquer.
8: Voir la signature originale, c'est ça.
4: Et alors, juste une précision, au niveau de l'hébergement, comment ça se passe ? Est-ce que c'est en collectif ? Est-ce que c'est chez l'habitant ?
8: Et bien là, on a la chance que l'association Amoudou a des locaux à Taroudante. Ils ont en fait deux maisons différentes qui sont des vraies maisons marocaines avec une cour commune au milieu, des chambres autour, une terrasse sur le toit. Ils ont deux maisons comme ça. Et il y a dans ces deux maisons l'équivalent de plusieurs chambres. 2, 3, 4, voire 5 lits. Donc nous, on a pu être hébergés directement dans les locaux d'Amoudou et nos jeunes ont été dans des chambres multiples. Ce qui ne les a pas particulièrement changé de leurs habitudes par rapport à l'internat de la MFR.
4: Oui, parce que c'est des jeunes qui sont de toute façon tous en internat ?
8: Non, pas chez nous. Certaines MFR ont dans leur règlement intérieur l'obligation d'être internes parce que ça a été comme ça historiquement dans les MFR. Aujourd'hui, c'est pas le cas de partout. Nous, on est, nos élèves peuvent être demi-pensionnaires à minima. Donc, par contre, la présence à la cantine, elle est obligatoire. Elle fait partie de la vie résidentielle. Mais on a des élèves qui rentrent chez eux le soir.
4: Oui, parce que d'ailleurs, il y a un rapport aux formateurs qui est différent. Parce que d'ailleurs, on ne les appelle pas des professeurs, c'est des formateurs.
8: Formateurs, moniteurs aussi, on peut entendre. Alors, un rapport différent.

0: responsable de la veillée, c'est-à-dire encadrer le repas du soir, je peux très bien faire une partie de loup-garou avec eux. Voilà, c'est pas comme dans l'éducation nationale où il y a cette mission de cours, et parfois de voyage ou autre, mais nous on est cours, voyage, administratif, voilà, on est polyvalent.
1: Avec toutes les joies et les mouvements que ça peut apporter.
0: Oui, mais du coup, moi je m'y retrouve dans le sens où j'ai une vraie relation avec les jeunes, et moi je leur dis souvent, on est deux humains, et il y a une vraie relation de confiance qui s'instaure, et qui selon moi, aide aussi dans le travail. Ils ont plus de facilité à travailler parce que on se connaît aussi autrement que en classe, bureau, et du coup pour travailler, pour développer des projets, pour se faire confiance, c'est plus facile.
1: On va se faire une petite pause musicale avec on va choisir le titre. Hein. Tu parlais tout à l'heure de la musique gnaoui. Et donc, je vous propose d'écouter Nouria d'Aziz Samaoui, qui est née au Maroc et qui est un chanteur et multi-instrumentiste de musique gnawa. Alors, gnawa, ça désigne à la fois un style musical du Maroc et les membres d'origine d'Afrique subsaharienne, principalement des descendants d'esclaves, rassemblés dans des confréries musulmanes mystiques dans lesquelles la transe joue un rôle très important. Donc le gnawa a trouvé sa place dans un espace à la croisée des peuples berbères, dont les Touaregs, des peuples d'Afrique subsaharienne, de ceux de l'islam, de différentes traditions religieuses et musicales, et c'est devenu depuis 2010 partie du patrimoine culturel immatériel de l'humanité. De l'univers.

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2: Et oui, ce mois-ci, pour oublier le temps gris et la pluie, nous avons décidé de vous emmener au Maroc. Le Maroc est un pays que je connais indirectement, puisque ma famille y habitait de très nombreuses années, jusqu'en 1980, donc quelques années avant ma naissance donc. Le Maroc est un pays du nord de l'Afrique, et plus précisément un pays du Maghreb, ouvert, on l'a dit, sur la Méditerranée.

0: nord et l'océan Atlantique à l'ouest. La géographie du Maroc est très variée entre les plaines côtières, les nombreuses montagnes, le désert, les plateaux. Il y en a pour tous les goûts et de toutes les couleurs. Cette chronique est aussi l'occasion aujourd'hui de vous parler d'une notion et d'un terme qu'on utilise beaucoup en français, le terme Maghreb. Selva, Fiona, vous savez ce que veut dire le terme Maghreb?
1: Je crois, oui.
0: Je t'en ferai.
1: C'est les pays de l'Afrique du Nord. Donc, je dirais qu'il y a le Maghreb, l'Algérie, la Tunisie.
0: Alors, en français, en effet, le terme Maghreb recouvre ces trois pays-là, ces trois anciennes colonies françaises. Mais en arabe, en fait, ce terme veut dire le couchant.
1: Okay.
0: C'est l'endroit où le soleil se couche. Et ce terme est utilisé depuis la conquête arabe de ces territoires, puisque ces territoires ont fait partie des différents empires arabes. Et c'était les plus à l'ouest de l'empire, donc là où le soleil se couchait. En plus de la Tunisie, de l'Algérie et du Maroc, le Maghreb recouvre aussi la Libye et la Mauritanie notamment. Et le terme Maghreb est construit en binôme avec un autre terme qu'on connaît encore moins en français, mais que j'ai soufflé à Selva avant l'enregistrement, le terme Mashrek.
1: Non. Pour le coup, je ne connais pas. Non.
0: Le Mashrek, ça veut dire le levant. Donc en fait, c'est à l'opposé. Et donc on se retrouve où ? Si on est le Mashrek, ça recouvre du coup quelle zone à peu près ?
1: L'Orient ?
0: C'est le Proche-Orient avec, on va avoir la Syrie, l'Irak, le Liban, le Koweït, la Jordanie, la Palestine et le nord d'Israël. Et donc, ces deux termes-là désignent ces deux parties, en fait, de l'ancien empire arabe. Mmh. Et donc, voilà, pour la petite anecdote culturelle. Pour revenir au Maroc, c'est un pays qui a une culture extrêmement riche, qui est issue d'une histoire à la croisée des influences, puisque le territoire actuel du Maroc a fait partie de plusieurs empires, comme l'Empire romain, l'Empire arabe, l'Empire colonial français et l'Empire colonial espagnol. Le Maroc a aussi été gouverné par de nombreuses dynasties au cours de l'histoire, couvrant différents territoires maghrébins autour du Maroc, voire même aussi une partie de l'Espagne, notamment l'Andalousie, qui s'appelait à l'époque Al-Andalus. Et je me suis perdu. Je reprends. Cette histoire très importante à la croisée des empires et des influences est aussi enrichie par une rencontre entre peuples sur le territoire marocain, avec notamment les Berbères ou Amazighs et les Arabes. Et le Maroc aujourd'hui reconnaît dans sa constitution sa double identité arabo-berbère ou arabo-amazigh. Puisque Amazigh, c'est un groupe de peuples qui recouvre les peuples berbères, et dans lesquels on retrouve les Touaregs, par exemple. Ou les Kabyles aussi, mais là en Algérie. Les villes marocaines sont le reflet de cet héritage multiséculaire et multiculturel. Ainsi, de nombreuses villes marocaines ont eu une importance capitale dans les différents empires ou pour des raisons religieuses, que ce soit Fès, Marrakech, Meknès, Rabat, et j'en passe. Cet héritage se traduit par une architecture riche et qui vaut des tours, je pense que Fiona...
1: Oui. Je confirme.
0: Qui vaut vraiment le détour. Et dans les villes marocaines, on peut aller se perdre dans les médinas, ces quartiers historiques et typiques de cette région du monde. Le terme médina signifie à la base uniquement ville en arabe, mais avec la colonisation européenne et la création de villes nouvelles, ce terme a pris une dimension supplémentaire que l'on pourrait traduire par ville historique aujourd'hui. Et la médina, c'est un lieu de commerce et de vie protégé par les remparts historiques de la ville. Et aujourd'hui encore, dans la médina, on retrouve tous les échanges commerciaux et le souk au Maghreb. Le Maroc a deux langues officielles, l'arabe et l'amazigh. Toutefois, le français reste une langue très parlée et parlée parfaitement par près de la moitié de la population, ce qui en fait la langue étrangère la plus parlée du pays devant l'anglais. De plus, le français est la langue de l'enseignement supérieur scientifique et technique, par exemple. Donc les études à l'université en sciences ne se font que en français. Donc ça oblige aussi les jeunes marocains qui veulent faire ce type d'études à apprendre le français. De plus, l'administration de l'État marocain et les médias utilisent aussi le français en parallèle de l'arabe et de l'amazigh. La mobilité pour les jeunes dromards des choix en est donc d'autant plus facilitée, la barrière de la langue étant d'autant moins importante. De plus, les jeunes Français qui parlent l'arabe ou la mazigue peuvent aussi partir plus facilement dans ce pays et se retrouver donc dans un environnement où ils peuvent parler toutes les langues qu'ils parlent. Et donc pour partir au Maroc, maintenant que tout le monde en rêve, entre les paysages, la culture, la nourriture aussi, entre les couscous, les tagines ou les pâtisseries, j'en passe, je pourrais philosopher dessus pendant très longtemps, j'adore ça. Mais bien que le Maroc ne soit pas membre de l'Union européenne, même s'il en avait fait la demande en 1984, qui a été rejetée 3 ans plus tard, faute d'être un État européen, le programme Erasmus permet tout de même de financer des mobilités internationales vers le Maroc en tant que pays membre de la politique de voisinage de l'Union européenne. Le Maroc peut bénéficier aussi notamment des échanges universitaires et des bourses de stage pour partir au Maroc. Et la mobilité au Maroc peut aussi se faire via des projets de solidarité internationale ou par le volontariat de solidarité internationale. Nos invités du jour en parlent mieux que moi et connaissent bien mieux ces dispositifs-là. Donc il va être temps de terminer cette chronique de toute façon. Et avant cela, je tiens à vous inviter, chers auditeurs, à partir au Maroc en mobilité pour concrétiser vos projets d'engagement, de formation, tout en découvrant les merveilles de ce pays.
2: Merci Mathieu. 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
2: Fiona, est-ce que tu as envie de réagir sur la chronique de Mathieu déjà?
1: Oui, je rejoins sa passion philosophique et passionnelle pour la gastronomie marocaine.
2: Ah ben, ça tombe bien, ça fait une excellente transition. Très bien. Alors, qu'est-ce qu'on dîne au Maroc?
1: Alors, nous, on avait la chance d'être hébergés dans cette maison attaroudante et d'avoir une adorable cuisinière qui passait sa journée à nous régaler. On a eu des tagines de toutes sortes. Moi, j'ai été particulièrement gâtée puisque je suis végétarienne et quand même, le tagine est, comme nos plats français, tire son goût de la viande souvent. Et pour autant, j'ai eu droit à des tagines de légumes avec toutes sortes de fruits secs et d'épices qui étaient absolument délicieux. On a bien sûr goûté le couscous. Les élèves se sont régalés avec énormément de grillades aussi. Le poisson est très présent et très bien cuit. Il peut être frit, grillé. Voilà, on a eu parfois des soupes de légumes. Énormément en effet de pâtisseries, beignets. Heureusement qu'il fait chaud et qu'on transpire, quoi. Parce qu'on élimine un peu.
2: Et qu'est-ce qu'on mange au petit déjeuner
1: À Amoudou, ils ont tellement l'habitude de recevoir des jeunes Français qu'ils nous font aussi plaisir et qu'ils ont proposé aux jeunes du pain, des confitures, pour être assez. Assez franco-français et ne pas trop changer leurs habitudes. Ils avaient des céréales aussi. Mais sinon, il peut y avoir. On avait quand même énormément de fruits secs, de dattes, qui sont excellentes au Maroc. De très bons fruits et de très bons jus de fruits aussi, que nous, on n'a pas forcément. Mais honnêtement, j'ai pas en tête une grosse spécialité du petit
2: tourisme.
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2: Alors, eh bien, si on se déplace à Taroudante, qu'est-ce que tu conseilles d'aller voir? D'ailleurs, est-ce que c'est un endroit que tu conseillerais comme destination pour les jeunes qui souhaitent aller au Maroc?
1: Ça dépend de ce qu'on cherche.
2: Ah.
1: Si on cherche la Grande Médina et le côté très touristique avec. Ce qu'on dit, on parlait tout à l'heure de la grande architecture que l'on peut voir à Marrakech, par exemple. C'est pas forcément à Taroudante qu'il faut aller. Alors, on a cette architecture, bien sûr, il y a les remparts de Taroudante et il y a les jolis bâtiments, mais on est dans quelque chose de beaucoup plus authentique et de beaucoup plus proche de l'humain. C'est, de mémoire, j'ai pas la mémoire des chiffres, mais il me semble que c'est à peu près à une échelle romanaise en termes de superficie. Donc, on n'est pas dans une grande ville. Mais on a un côté très authentique et un vrai lien avec le Marocain qu'on ressent quand même moins dans des villes comme Marrakech, ce qui est normal, il y a énormément de touristes. Donc moi je le recommande puisque j'aime aller dans des endroits bah, vrai, authentique, où on rencontre vraiment la population locale. Mais si on veut, si on n'a pas beaucoup de temps et que voilà, on veut voir les grandes villes, les grands spots, c'est moins sur moins ce qu'on recherche.
0: Je viens même de vérifier du coup la population de Taroudante. Et là, sur Wikipédia, ils disent 91 000 habitants.
1: Ah non, donc c'est plus grand.
0: C'est même un peu plus grand que la ville de Valence.
1: Et c'est fou parce que ça paraît, vu qu'il y a justement la Médina et le souk, ça paraît très concentré.
0: Oui, ça doit être le reste de la ville autour de la Médina qui est plus étendue.
1: Autour des remparts, etc. Ouais. Ouais.
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2: Fiona, quelles sont tes impressions sur ce qu'a fait ce voyage sur les jeunes?
1: Je ne veux pas parler en leur nom, mais je pense que de manière générale, ce voyage ou un autre, comme quand on est parti en Inde par exemple, ou quand ils vont partir, en tout cas de nouveau des projets en Inde, j'ai l'impression que ce genre de voyage d'abord leur montre qu'ils sont capables d'eux. Parce que c'est souvent les premières réactions qu'on a. Je vais partir loin, je vais partir longtemps, ma famille, mes amis. On a des jeunes qui n'ont jamais osé partir ou pas eu la possibilité tout simplement de partir vraiment. Et ils se rendent compte que oui, ils sont capables d'être loin longtemps et de vivre en collectivité. Donc être capable, prendre l'avion, parce que ça peut être une sacrée épreuve. Et ça leur apporte aussi, je pense.
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0: 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L'émission culturelle qui part à la découverte de toutes les formes d'art, de la peinture au patrimoine industriel, dans les musées, des expositions, près de chez vous. Je vous emmène au château de Lourmarin, surnommé la petite villa Médicis de Provence, dans le Luberon, pour fêter les 100 ans de la fondation Laurent Vibert, qui accueille en résidence des artistes, des musiciens, des plasticiens, des peintres, des photographes, des sculpteurs depuis plus de 100 ans. Des années 1926 à aujourd'hui, une exposition nommée « Un siècle d'art au château de Lourmarin » met en valeur les œuvres de ses pensionnaires. Elle propose aux visiteurs du château de découvrir les œuvres des artistes qui ont été en résidence ces 100 dernières années, une entrée dans l'histoire, dans le patrimoine, dans les collections, mais aussi dans l'évolution de l'histoire de l'art. Caroline Pettavino, la directrice, accompagnée de Liliane Marco, une des artistes en résidence et administratrice à la Fondation, et Vanina Lasseron nous embarque dans ce lieu d'art et d'histoire. Exposition à découvrir jusqu'au 31 mars 2027.
1: Je me présente, je suis Caroline Pettavino, travaille depuis de nombreuses années à la Fondation, depuis 23 ans. J'ouvre encore tous les matins le portail de ce château avec un grand sourire et de l'émerveillement. J'ai commencé à travailler à Lourmarin, au château, en tant que guide saisonnière. J'avais 20 ans, je suis lourmarinoise de naissance, ma famille sont des agriculteurs à Lourmarin. Puis après j'ai eu la grande chance de m'entendre avec la personne qui s'appelle Janet Mead, qui est avec Daniel Antonelli, ont participé comme Robert Laurent Vibert au sauvetage de ce château il y a 30 ans, quand elles sont arrivées comme bénévoles pour aider la fondation. Et Janet est toujours, et Daniel toujours bénévole. Et Janet s'occupait beaucoup de l'animation culturelle, le développement des visites, l'organisation des concerts. Et j'ai travaillé très vite, main dans la main. Enfin, elle m'a pris la main, hein, j'avais 20 ans, et elle m'a formée, elle m'a apporté tout ce que je sais aujourd'hui. Quelques années plus tard, j'ai été nommée directrice culturelle. Aujourd'hui, donc, j'occupe ce poste. Avec beaucoup de bienveillance, d'attention et d'amour, parce que le château, on se prend d'amour pour ce bâtiment. On ne peut pas y travailler sans y être investi et sans aimer ce lieu. Enfin, c'est plus qu'un lieu de travail. C'est pas comme les pensionnaires, ma maison, mais c'est...
2: En tout cas, on entend ton coup de cœur comme les coups de cœur des artistes quand ils viennent ici. Ouais. Il y a quelque chose qui fait que ça résonne et qu'il y a un attachement particulier qui se crée.
1: C'est et par cet attachement, c'est l'influence du bâtiment, l'influence de ce qui se passe à l'intérieur, toute l'activité, les rencontres, le village de Lourmarin, la beauté de cette région, le Luberon qui nous protège derrière, enfin tout cet ensemble. Et on ne peut pas être insensible à ça.
2: Et là, dans son histoire, on arrive aux 100 ans. Aux 100 ans particuliers, parce que c'est les 100 ans de la fondation, pas du château, parce que le château, évidemment, est beaucoup plus vieux. Il a eu déjà 1000 vies avant.
1: Il a eu 1000 vies avant, et puis sa vie a pris un tournant exceptionnel et le plus beau tournant qui pouvait lui arriver. Et c'est une rencontre encore, c'est la rencontre, le passage de Robert Laurent Vibert à Lourmarin en 1919. Il passe à Lourmarin, il voit ce château, ce village, ce château magnifique au coucher de soleil que Bosco appelait le cube d'or parce que la pierre reflète une lumière très dorée. Et il voit ce château en ruine, ça le bouleverse. Lui-même, il faisait beaucoup d'archéologie, c'était pour ça d'ailleurs qu'il était dans la région. Et en dînant dans le village, le soir même, il apprend que le château est voué à la démolition parce que cette ruine, n'a plus lieu d'être et elle est inhabitée, elle est dégradée.
2: Elle peut être dangereuse.
1: Et puis voilà, le seul pécule qu'elle peut ramener, c'est d'être vendue pour la pierre. Donc un entrepreneur pour une carrière de pierre. Bon. Vibert après.
2: Ce qui s'est toujours fait.
1: Ce qui s'est beaucoup fait. Exactement. Alors il y a 100 ans, il y avait moins de protection du patrimoine probablement qu'aujourd'hui. Aujourd'hui, ça nous paraîtrait
2: impensable.
1: Impensable. Mais heureusement, à l'époque, pour Robert Laurent Vibert, c'était aussi impensable. À son arrivée le soir, le lendemain, il a voulu rencontrer le maire du village, le notaire de Lourmarin. Il a fait casser l'acte d'achat du château qui était prévu pour la carrière de pierre. Et à l'époque, il a racheté ce château pour 8000 francs, qui était quand même en 1920 une somme conséquente. Et il y a mis après, Robert Laurent Vibert était un industriel lyonnais, en plus d'être écrivain, voyageur, archéologue, humaniste, historien, militaire, un grand homme, un humaniste. Et il a fait casser l'acte d'achat du château, il rachète et il était PDG des Pétrolanes, les lotions capillaires. Et donc sa fortune due aux Pétrolanes a été aussi en grande partie investie dans la restauration du château. Alors malheureusement, il est mort 5 ans plus tard dans un tragique accident de voiture. Il avait fait déjà énormément de travaux, il avait ramené beaucoup de mobilier et il avait surtout créé un entourage. Vibert a toujours vécu avec un entourage d'amis très proches, très anciens, certains dataient même du collège et du lycée. Et ses amis ont continué l'héritage de Vibert. Donc à sa mort, il a légué un testament dans lequel il donnait le château à l'Académie des sciences, belles-lettres, arts et agriculture d'Aix-en-Provence, puisqu'il avait rencontré à l'époque Édouard Aude, qui était un académicien, qui était conservateur de la bibliothèque de la Méjeanne à Aix. Et il a rédigé son acte de testament en disant « Je donne le château à l'Académie d'Aix, à charge pour l'Académie de créer une fondation pour gérer le château. » Parce qu'il savait que c'est une charge trop importante. Déjà, il y a 100 ans, il savait que ce serait une charge trop importante pour l'Académie. Donc, la fondation a été créée par l'Académie en 1926, reconnue utilité publique en 1927. C'est une des plus vieilles fondations de France. Et qui s'est attaché très tôt à sa mission.
2: Oui, parce que quand il y a eu cet héritage, il y avait une obligation.
1: Une charge dans le legs, tout à fait. Deux charges. Il y avait gérer la gestion du château, l'entretien du bâtiment.
3: La conservation,
1: l'entretien, etc. Voilà,
3: tout ce qui fait un bon fonctionnement, voilà. Un lieu vivre.
1: Mais il n'y avait pas encore les visiteurs à l'époque. C'était vraiment

0: est une académie privée et le château est une propriété privée. Donc ne bénéficie pas des aides publiques pour le fonctionnement ou la créativité de créer une activité de visite, de l'animation culturelle avec plus de 40 concerts par an liés à la résidence d'artistes parce que beaucoup d'artistes sont également nos concertistes, des expositions avec nos artistes toujours. Tout est lié.
1: Et donc là, on honore cette mission, puisque du coup, c'est les 100 ans de cette mission.
0: Les 100 ans. L'an dernier, c'était la mort de Robert Laurent Vibert, qui était mis à l'honneur, hommage aux 100 ans de sa mort. Et cette année, bien sûr, la création de sa fondation.
1: Et donc du coup, c'est plus de 600 artistes qui ont été accueillis pendant cette centaine d'années,
0: Tout à fait, ce siècle d'art. 680, me semble, de mémoire. Ouais.
1: Et donc il y a tout un travail de recensement, de recherche pour la volonté de montrer ce travail de résidence aux visiteurs.
0: Tout à fait.
1: Et donc du coup, tu t'es accompagnée d'un certain nombre de personnes.
0: Voilà, il y a alors un bénévole qui est très cher à notre cœur, David Woods, qui nous aide sur l'inventaire de nos gravures, sur toute l'installation déjà le choix commissaire d'exposition, parce qu'il fait le choix également des œuvres. Il a passé un temps infini à regarder tout ce que nos artistes avaient fait ces 100 dernières années.
1: 650 artistes sur une centaine d'années, il y a des milliers d'œuvres.
0: Voilà, alors tous ne sont pas plasticiens. Dans les 600 artistes, il y a des musiciens, des écrivains, mais on avait à peu près 250 artistes plasticiens à répertorier,
1: à voir leur travail, leur
0: tout
1: évolution, puisque certains artistes ont continué, ont eu des magnifiques carrières.
0: Tout à fait.
1: D'autres artistes se sont arrêtés, ont pris d'autres
0: chemins.
1: Et c'est aussi ça, c'est aussi un travail de mémoire pour voir finalement, à l'instant T, il y avait cette créativité dans résidence, et puis après, qu'est-ce qu'ils sont tous devenus, et d'accueillir le fruit de leur travail qui, à un moment ou un autre, a été inspiré par ce lieu quand ils sont passés par ici.
0: Oui, c'est exactement ça. Et ça a été un travail, intense de recherche et après il a fallu faire une tournée avec un camion pour récupérer alors certaines sont venues de l'étranger, nous ont été envoyées et après on a fait une tournée de France pour récupérer un peu partout les tableaux, les ramener au château avec certains parfois des surprises parce qu'on avait calculé dans la salle pour mettre le tableau mais on n'avait pas calculé la taille du passage de la porte, donc on a des œuvres qui étaient trop grandes.
1: Et c'était important pour vous aussi d'honorer autant le fondateur de ce lieu qui vit toujours en tant que résidence et aussi de valoriser les personnes qui ont vécu cette expérience-là, qui n'ont pas forcément rencontré du public, puisque la résidence d'artiste n'est pas vouée forcément à rencontrer le public, c'est vraiment plutôt une période d'introspection,
0: de recherche. De recherche.
1: Et donc c'était aussi une manière de permettre ce croisement finalement entre les visiteurs et les artistes qui ne se rencontrent pas forcément sur ces périodes-là de créativité et de montrer leur travail et de voir leur attachement avec ce lieu, avec ce château de Lourmarin qui a été un lieu d'inspiration.
0: Oui, parce qu'ils ont tous, en tout cas quand on les a recontactés, répondu présent. Tous, on a des témoignages de tous nos artistes qui nous disent à quel point le lieu a été inspirant, à quel point les rencontres ont été importantes. Et aujourd'hui, effectivement, de pouvoir montrer ce travail, de pouvoir honorer, montrer au public cette résidence, leur expliquer ce qu'est une résidence d'artiste. C'est pas quelque chose de commun, surtout dans un château. Pouvoir enfin lier les artistes en résidence, leur travail, nos visiteurs et tout ça avec la visite du château. La particularité du château de Lourmarin, c'est qu'il compte deux parties de construction différentes. Les deux construites par la famille d'Agou. Le seigneur Foulque d'Agou a construit la partie médiévale où nous sommes en ce moment avec donc tous ces balcons en bois restitués à la restauration par Robert Laurent Vibert. Mais initialement, la partie médiévale a été construite par les Vaudois qui étaient venus s'installer dans la région. Et à la demande des seigneurs, ils ont aidé à la construction du château. Donc il y a une influence très italienne dans ces balcons. Et donc collé à cette partie médiévale 15e construite par le seigneur Foulque d'Agou, on a la partie Renaissance 16e, construite par les descendants du seigneur d'Agou, c'est son neveu Louis d'Agou et Blanche de Lévis-Ventadour, son épouse. Et c'est vraiment ce qui fait la particularité de l'édifice, c'est d'avoir une partie médiévale 15e avec une architecture médiévale gothique et une partie Renaissance 16e, début Renaissance. Donc on est au tout début de la Renaissance avec le passage de François

0: premier en 1537 au château, qui ramène du coup des plans de château italien de style Renaissance. Et ça en fait vraiment un édifice du coup atypique. Et c'est d'ailleurs, on l'appelle le premier château Renaissance de Provence, parce que c'est tout début, vers 1530. On a une très grande collection de livres, puisque c'était la collection privée de Robert Laurent Vibert, et elle compte des livres, on part d'incunables imprimés avant 1500, à des collections plus actuelles, jusqu'à 1920. Donc il y a vraiment une grande palette, avec beaucoup d'œuvres de livres d'art, des gravures, des peintures, des livres anciens. Donc vraiment, les artistes en résidence s'inspire beaucoup de nos bibliothèques. Il y a effectivement ce qui est dans l'exposition du centenaire, dont vous verrez avec Vanina un peu les détails, et après tout ce qui est exposition permanente au château. Donc toutes les gravures, les livres font partie effectivement de la collection permanente. Et pour le centenaire, dans un petit peu chaque coin du château, on va retrouver des œuvres de 100 ans d'art au château, de nos artistes qui sont venus pendant plus de 100 ans au château et qui sont intégrés à la visite. Voilà, donc ici par exemple, Laurent de Troyes, pensionnaire en 87, et il a légué à la fondation deux gravures qui sont exposées dans l'exposition pour le centenaire. Le château évolue avec modernité grâce à ces artistes en résidence, puisque ce sont des jeunes artistes qui viennent chaque année et ils apportent leur fraîcheur artistique, leurs idées, des nouvelles technologies, des nouveaux médiums, parce qu'on a des pensionnaires qui sont musiciens, peintres, écrivains, graveurs, mais aussi des photographes, maintenant peut-être des artistes qui vont travailler avec l'intelligence artificielle, voilà, enfin tout, et ce qui fait que le château,
1: toute forme d'art.
0: Voilà, et ce qui fait que le château reste encore actuel aujourd'hui, avec tous ces jeunes artistes qui viennent toute l'année. Et donc, sur le parvis Renaissance, on a cette vue imprenable sur l'Ourmarin, qu'on appelle le village des Trois Clochers. On voit bien ici avec le temple protestant, l'église catholique et le beffroi de l'Ourmarin. Et le village de l'Ourmarin est classé plus beau village de France. Et le château de l'Ourmarin est classé monument historique. Et d'ailleurs, dans les classements de monuments historiques du Vaucluse, il est le quatrième plus visité du Vaucluse. Après trois pôles magnifiques, le Palais des Papes, le Pont d'Avignon et le Théâtre antique d'Orange. Et après, il y a le château de l'Ourmarin, donc on est très fiers de ce classement. Et il y a quand même quelques particularités architecturales qui valent le détour, et notamment l'escalier que nous montons en ce moment, qui est un escalier monumental à vis, à double torsade et à marche monolithique. C'est-à-dire que c'est un seul bloc de pierre qui forme la marche et la double torsade. Elles sont toutes taillées différemment pour faire 360 degrés. Et chaque marche participe à l'élévation de la tour. Donc là, on est vraiment sur une prouesse d'architecture. Donc c'est vrai que j'ai choisi particulièrement de montrer, de parler de ces trois sculptures qui sont dans la salle de musique du château, qui sont du sculpteur Édouard Dutillet, qui était pensionnaire il y a une dizaine d'années au château. Et quand on l'a contacté pour faire partie de l'exposition, il gardait un souvenir de sa résidence très ému. Et nous-mêmes, on gardait un souvenir ému de son passage. C'était un jeune sculpteur, mais qui était plutôt rentré dans le travail de bâtiment pour gagner sa vie. En rencontrant les artistes pendant sa résidence, ça lui a redonné envie de faire ce qu'il aimait et ce pourquoi il était fait. Et il s'est remis à faire de la sculpture, à acheter du marbre, à sculpter. Et il nous a dit « Je suis rentré comme un ouvrier, je repars comme un artiste. Okay. » Et ça, c'était vraiment... pour nous, la réussite totale de notre mission.
1: Le plus beau des cadeaux.
0: Le plus beau des cadeaux. On retrouve donc ces trois sculptures qu'on a voulu mettre dans la salle de musique parce que ces marbres, donc ce marbre noir, la deuxième sculpture en marbre rose et en marbre blanc, forment des sortes de danses, de dames qui dansent.
1: De torsadées,
0: voilà.
1: Elles sont
0: ajourées, elles donnent beaucoup de visibilité à travers la pièce. Et on trouvait que dans la salle de musique, ça donnait voilà, justement une ambiance de fête et de danse. Et donc on est particulièrement contente d'avoir pu les mettre ici.
2: Et ça montre vraiment aussi la connexion, l'interaction entre les différents artistes qui sont en résidence, parce que du coup, le fait de confronter différentes disciplines
0: tout à fait.
2: Permet aussi de s'asseoir dans... oui, on a tous des réflexions, on a tous des doutes, c'est normal, on est humain,
0: oui,
2: mais dans notre volonté artistique de vouloir avoir un pendant qu'on a envie d'exprimer plus particulièrement, avec des notes oui. ou avec du marbre, et là, les deux se répondent.
0: Les deux se répondent, c'est vrai qu'on essaye d'avoir pendant les séjours des artistes de disciplines différentes, d'avoir un musicien, un sculpteur, un peintre et un photographe par exemple, pour qu'ils puissent partager justement voilà, leur discipline. Et souvent, comme c'est des jeunes artistes, ils ont besoin aussi de partager leur méthode de travail. C'est très important, est-ce que je travaille pas assez, beaucoup, comment, avec qui, est-ce que je dois élargir également mon cercle, est-ce que je dois faire plus de communication. Donc, aussi ce côté-là pour les jeunes artistes qui est très très important au-delà de la création artistique, parce que peut-être qu'il a aussi imaginé ses sculptures après son séjour au château, où il a écouté, parce que les pensionnaires écoutent beaucoup beaucoup de concerts, et du coup je me souviens d'ailleurs Édouard Dutillet qui me disait pendant les concerts j'ai des volumes dans la tête, donc il s'inspire aussi du lieu, de l'ambiance du lieu, du séjour et bien sûr de leurs collègues pensionnaires.
2: Oui, parce que c'est oser en fait avoir une certaine forme de lâcher prise sur sa propre technique, mais rester dans une ambiance créative pour ouvrir les connexions, pour réceptionner finalement l'idée, l'inspiration qui va après impulser une œuvre qui va se matérialiser les semaines ou les années qui suivent après
0: la
2: résidence.
0: Ou peut-être jamais. Nous, notre mission, c'est d'offrir un cadre culturel et un cadre d'inspiration pour les artistes. Après, ils l'utilisent ou pas, mais voilà, notre mission, c'est vraiment de leur apporter tout ce qu'on a dit, les rencontres, de leur faire rencontrer des personnalités aussi dans le milieu artistique qui peuvent les aider dans leur carrière, et surtout un moment de déconnexion aussi de leur quotidien. Peut-être ils habitent dans une ville où ils habitent en famille, ils habitent...
2: Il y a des sollicitations qui vont être extérieures à la créativité.
0: Exactement.
2: Et là en fait tout est mis en œuvre pour que la créativité soit 100%
0: Exactement.
2: Présente.
0: Donc, c'est une période où ils n'ont pas d'activité professionnelle non plus, donc ils sont en immersion où juste leur pensée artistique peut s'exprimer. Et ça, c'est vraiment l'esprit et la mission de la Fondation, d'offrir un lieu d'inspiration.
2: Et là, dans cette année des 100 ans, à l'occasion de cette exposition, c'est aussi un retour de ces artistes, dans le sens où il y a la gratitude d'avoir eu ce temps, cet espace qui a été offert pour leur laisser libre cours à toutes les expériences possibles, puisqu'il n'y a pas les contraintes spécifiques d'une commande ou autre.
0: Ils gardent un souvenir du lieu. L'expérience de cette résidence, elle reste gravée dans leur mémoire, et on s'en est effectivement rendu compte à l'occasion de ce centenaire, où on a recontacté des artistes qui étaient pensionnaires en 80, en 90, et on leur a dit, on fait une expo. Oh, mais le château, je m'en souviens, j'avais dormi dans la chambre bleue, il y avait eu des scorpions pendant un orage, j'avais rencontré tel autre artiste. C'est un moment de leur vie qui est court, qui est un mois ou deux maximum, donc c'est très court. Pour une résidence, mais c'est marquant parce qu'ils sont tellement immergés dans la vie du château, ils vivent dans le château, ils dorment dans les chambres du château, ils sont quand ils sortent de leur chambre, ils sont là où on est, dans les pièces de visite, et quand le château ferme le soir, ils ont le château pour eux tout seuls, donc c'est leur maison pendant un mois. Donc dans notre vie on a plein de maisons, mais il y en a certaines qui marquent plus que d'autres, et le château forcément. Alors ils arrivent, ils sont impressionnés. Hein. On va vivre là. Parfois, il y a des jeunes filles de 20 ans, on leur dit, tu dors dans la tour tout en haut du château. Et je suis
2: ça
0: toute seule. C'est impressionnant, c'est un château quand même. Donc, dans l'esprit, les châteaux, c'est toujours un peu mystique, un peu effrayant, les fantômes, tout ça.
2: Et en même temps, ça permet justement d'ouvrir l'imaginaire et de se dire que tout est possible.
0: Exactement.
2: Puisque je suis ici dans un château.
0: Exactement, ça permet de voir que tout est possible et de vivre dans un château et de s'en inspirer complètement. Le parcours est dans tout le château, mais c'est vrai qu'en temps normal, on a deux salles dédiées aux expositions. Sinon, le château reste un lieu quand même de visite. Et
1: plus patrimonial,
0: plus traditionnel, avec les jeux de piste pour les enfants, les visites, etc. Des collections de gravures anciennes. C'est vrai que là, ça change, mais c'est agréable. Moi, ça me fait bizarre. Ça fait 20 ans que je travaille au château. C'est immuable. Et d'un coup, on a changé tous les tableaux sur les murs. C'est impressionnant, mais c'est agréable aussi.
2: Et c'est le reflet aussi de toutes ces années de résidence, de tous ces accueils d'artistes. Et finalement, là, c'est le château qui les accueille, mais différemment, parce qu'ils accueillent leurs œuvres et que c'est nous, en tant que visiteurs, qui nous sommes accueillis par les artistes qui ont été en résidence.
1: C'est vrai, c'est vrai.
0: Et on est surtout devant une de mes toiles préférées, de Liliane Marco, que nous allons rencontrer tout à l'heure, et qui est une ancienne pensionnaire du château, mais qui est restée très attachée à la fondation. Elle a fait beaucoup d'illustrations pour Henri Bosco. Elle a été dans l'administration de la fondation pendant longtemps, et elle reste très attachée au lieu. Elle a même acheté sa maison à Lourmarin après sa résidence dans les années 70, pour vous dire à quel point c'est une vraie rencontre. Et elle a des œuvres que je trouve fabuleuses, qui sont toujours très douces, très poétiques, très, il y a beaucoup d'animaux, beaucoup de fleurs, elle fait des paysages toujours très doux, des couleurs très, très douces. Et
2: on est entre l'abstrait et la figuration, on est sur un espèce de flouté, on découvre, qu'on voit qu'il y a comme des envolées d'oiseaux là sur l'œuvre qui est exposée en ce moment au château, dans les tons verts et violets.
1: Ça s'appelle Envol d'ailleurs.
2: Exactement, et c'est un peu sa spécialité de pouvoir avoir comme une espèce de floutement découvre.
1: Alors en peinture, oui, mais elle fait aussi de la gravure.
0: Et en gravure, c'est forcément moins flouté, c'est plus précis, mais elle a un coup de crayon incroyable, elle fait des sanguines, elle dessine aussi beaucoup de personnages, des musiciens. Elle a beaucoup d'influences différentes, Liliane, elle a une douceur innée, et elle la met sur les murs, c'est assez formidable.

0: Je m'appelle Liliane Marco, c'est mon nom de peintre, graveur. Langrand, c'est le nom de mon mari, qui était donc lui-même, qui a été mon professeur, qui était premier Grand Prix de Rome, et avec lequel j'ai vécu 40 merveilleuses années. J'étais pensionnaire.
1: Oui.
2: Ça va et toi ?
0: En 1969 et 70, parrainé par Henri Bosco, qui ne me connaissait pas, je n'avais rien lu de lui. Et il a vu mes peintures dans une exposition à Nice, au Palais de la Méditerranée. Et il a proposé que je vienne comme pensionnaire ici à Lourmarin. Et je n'avais rien lu de lui. Et en arrivant ici, je me suis dit, il faut tout de même, je vais rencontrer ce monsieur, que je lise quelque chose. Donc j'ai lu L'âne culotte et le Matteo Tim, premier livre. J'ai fait une découverte merveilleuse. Et donc ça a orienté après ma vie vers et mon art vers l'illustration de livres. J'ai illustré donc pas mal de livres de Paul Valéry, La Jeune Parc, etc.
1: Et c'est vraiment le fait d'avoir été ici en résidence à Lourmarin,
0: ah oui,
1: qui t'a inspiré du coup de devenir plus illustratrice, qu'au départ tu, oui, avais vraiment déjà évidemment cette appétence à l'artistique, à la peinture, à la gravure, mais l'illustration ça a été la rencontre avec ce lieu,
0: oui,
1: avec cette expérience de résidence d'artiste qui t'a ouvert d'autres portes, d'autres envies.
0: Oui, et surtout la rencontre d'Henri Bosco. En lisant ces livres, je les trouvais merveilleux. J'avais qu'une envie, c'est de les illustrer. Mais je n'osais pas. Je n'osais pas demander. Mais il a très bien compris. Et c'est lui qui m'a proposé. C'est lui qui m'a... Et donc après, effectivement, ça a été quand même... Nous avons été liés d'une grande amitié avec lui et sa femme.
1: Pendant des années.
0: Jusqu'à sa mort. Henri Bosco a quand même beaucoup compté dans ce rapport, parce que du temps d'Henri Bosco, il y avait beaucoup de personnalités, de grandes hautes personnalités intellectuelles, littéraires, avec des visions très hautes. Et ça a beaucoup apporté à la Fondation. Et donc ça continue.
1: Et quand tu es venue en résidence d'artiste, c'était donc du coup il y a de nombreuses années, comment c'était passé? Quels sont tes souvenirs de cette résidence? Tu es restée combien de temps? Qu'est-ce que tu y as fait?
0: Comme toujours, comme c'est encore maintenant, un mois chaque année. Normalement on est renommé l'année suivante. Oui. Qui à un moment avait disparu, et quand après j'étais au conseil, j'ai dû me battre pour qu'on réinstalle sur ça, parce qu'il y a une tradition. Les anciens, dès qu'on arrive, les anciens de l'année dernière qui sont encore là, vous introduisent tout de suite, ils vous disent tout. On est tout de suite, on ne perd pas de temps, parce que finalement on n'y est qu'un mois,
1: ça paraît.
0: On est accueilli et on est vite, très vite au courant de tout par les anciens qui font la liaison. Il y a une grande tradition, beaucoup d'anciens qui venaient, qui louaient des choses, des appartements dans le village, qui venaient avec leurs enfants. Bon, certains sont grands maintenant, qui reviennent. Enfin, c'est extraordinaire. Il y a un grand lien
1: qui se crée.
0: Il y a un attachement et une sorte de sens de la famille.
1: Parce que donc dans la tradition, pendant la résidence, il y a plusieurs artistes qui se côtoient.
0: Ah oui.
1: Alors est-ce que tu peux nous expliquer justement, toi, quand tu as fait ta résidence d'artiste, tu étais avec quels autres artistes, quelles disciplines?
0: Avec des musiciens. Donc elle était violoniste et lui pianiste, et ils sont là aussi à Lourmarin. On a acheté le terrain parce qu'il fallait 5000 mètres pour construire, donc on a acheté le terrain ensemble.
1: C'est des rencontres de vie en fait qui se font ici.
0: Il
1: y a un mois de résidence d'artistes, des artistes de disciplines différentes, que ce soit de la musique, de la peinture, des arts plastiques, des arts littéraires, et puis ils se côtoient, et puis après ça peut être des histoires professionnelles, ça peut être des histoires d'amis. d'amitié.
0: Oui, d'amitié.
1: Et toi, quand tu as eu cette résidence d'artiste, parce qu'aujourd'hui, du coup, on est là à l'occasion de l'anniversaire des 100 ans de la Fondation et on retrouve aussi de tes œuvres.
0: J'avais déjà reçu beaucoup de prix, en fait. J'ai exposé très jeune, c'était la jeune peinture méditerranéenne. Donc j'ai exposé, je crois que j'avais 24 ans. Et j'ai eu pratiquement tous les prix là-bas. Et dont les principaux prix, enfin tous, je les ai trustés, comme on m'a dit. Et on pouvait exposer jusqu'à 40 ans. Donc j'étais déjà bien, bien engagée. Et c'est dans cette exposition que Bosco a vu mes peintures. Il ne me connaissait pas du tout. Quand il a vu ma peinture, il a dit : « J'ai reconnu mon monde. » C'est un grand honneur. Et donc après, j'avais envie de l'illustrer. Lui, j'avais fait déjà d'autres illustrations, mais je n'ai pas osé lui demander. Et il a très bien compris, parce qu'il avait des perceptions hypersensibles, que j'en mourais d'envie. Et donc c'est lui qui m'a proposé Hyacinthe. Voilà.
1: Et donc du coup, les inspirations ici à Lourmarin, quand tu es venu ici pour la première fois dans la résidence, donc c'est ces paysages du Luberon qui t'a inspiré.
0: Oui, absolument. N'importe quelle saison, tout est beau. Et comme disait mon mari, dès qu'on sort de chez nous, c'est une promenade. On va faire des courses, c'est une promenade. Et je suis émerveillée partout. C'est resté très pur. Alors que ça fait quand même très longtemps. Mais c'est resté très pur.
1: Et ça, du coup, cette inspiration que tu as eue quand tu es venue à l'occasion de cette résidence?
0: Oui, on partait le matin, on faisait une aquarelle, on travaillait faisait des grandes aquarelles, des notes aussi, et une autre l'après-midi. Autrement dit, on a travaillé tout le mois, vraiment beaucoup.
1: Et là, dans l'exposition actuelle, du coup, sur le siècle d'art à Lourmarin, au château de Lourmarin, on retrouve des toiles à toi. Est-ce que tu peux nous décrire les toiles qui sont présentes
0: Il y a une grande toile, comme elle est très grande, je n'ai pas... Et qu'il y avait quand même beaucoup d'anciens pensionnaires, je n'avais pas du tout proposé autre chose. C'est un envol d'oiseaux aussi. J'ai fait beaucoup d'oiseaux. Et alors ici, il y en a beaucoup moins maintenant. Ça a été malheureusement... on a fait vraiment un bassin pour les oiseaux. À certains moments, il y avait des moineaux, il y en avait une quinzaine dedans. Je n'en vois plus du tout. Donc on a encore connu la belle époque. Heureusement ici, c'est resté...
1: Un lieu préservé.
0: Un lieu préservé.
1: Un lieu de quiétude où on peut se laisser vaguer.
0: De quiétude, de poésie et en même temps bien, bien composé. C'est la Provence.
1: Et donc du coup, à côté de ta casquette d'artiste, tu as également des fonctions au conseil d'administration et en tant qu'administratrice. C'est-à-dire que tout au long de ta vie et de ta carrière, finalement, ce château, cette résidence d'artiste, t'a fait comme une révélation et tu as continué à t'impliquer, et plus administrativement, du coup, à quoi consiste ce rôle d'administratrice, par exemple?
0: C'est-à-dire, il y a deux choses. Il y a les membres conseillers, et donc là, il y a pas mal de gens de Lourmarin qui connaissent et qui aiment. Donc j'étais en 96, j'étais nommée conseiller. Moi je suis toujours restée très en contact avec les jeunes pensionnaires. Il y a toujours eu une vie.
1: Et pour toi, s'il y en avait trois mots pour décrire ton attachement à ce château, ce serait lesquels?
0: En tant que pensionnaire, c'est devenu ma maison. Et j'ai eu la chance, finalement, que ça continue en m'impliquant dans le conseil. Dans le conseil, et puis après dans le conseil d'administration, qui était quand même là, un autre niveau. Il y a une tradition
1: qui crée un esprit de famille, qui crée un esprit de communauté, des personnes qui sont oui. venues ici
0: d'ailleurs,
1: et qui ont vécu.
0: Les anciens ici, ils ont répondu quand David Woods, qui s'est occupé de l'exposition, ils sont extraordinaires avec Vanny Nancy. Vraiment, mais lui c'est complètement généreux et ça a été difficile de retrouver tout ce monde depuis, ça fonctionne quand même depuis 1926.
1: 100 ans pour retrouver soit les artistes encore vivants, soit les ayants droit.
0: Et les familles étaient très heureuses qu'on leur demande de participer.
1: À cette exposition.
0: Ouais. J'ai eu la chance de connaître, j'ai eu beaucoup de chance. Mais je voudrais justement pouvoir aider, si je peux, encore à promouvoir ce château. Je rêve peut-être, mais vous savez, tout commence par des rêves. Et si pas mal de gens sont derrière ce rêve, ça fait beaucoup d'énergie et on peut arriver à quelque chose.
1: Merci pour ton témoignage, Liliane.
0: Eh bien, merci. Nous remercions tous. On a conscience d'avoir beaucoup de chance et de vivre ici, et vous aussi, de venir ici. C'est merveilleux aussi. Le contact entre les êtres, c'est un lieu de contact en fait. C'est ça que je peux dire encore.
1: Un lieu de rencontre, de contact. D'expérimentation.
0: Et ça, j'ai fait ça le lendemain d'après des croquis de la mort de Bosco. Mon éditeur a absolument tenu à mettre ça là. Et j'ai donné la petite toile qui est. Elle est dans le château, j'en ai fait don.
1: C'est beau, c'est une belle histoire.

0: Je m'appelle Vanina Lasseron. Je suis l'assistante culturelle du château. Ça veut dire que je gère pas mal de choses. Nous sommes une petite équipe. J'ai commencé au château comme bénévole. David Woods, qui est le commissaire priseur de cette expo, et moi, on a commencé ensemble dans le sens de faire un catalogue des œuvres, notamment toute la collection des gravures. Et ça, c'était en 2017. Après, j'ai continué et j'ai tombé amoureuse du château aussi. Et c'est mon amour pour le patrimoine, pour l'histoire, parce que moi aussi, je viens de la littérature. Donc, il y a du sens de trouver. Quand je vis les bibliothèques, je suis tombée amoureuse de ces bibliothèques. Je suis une petite souris des bibliothèques. Donc, ça, c'était mon accroche. Et en 2021, donc il y a eu l'opportunité de un CDI s'est présenté. J'ai dit bon, ça, il y a du sens. Comme je suis là de toute manière tous les jours, pourquoi pas. Et petit à petit, j'ai commencé donc accueil, visite, caisse, recevoir faire les visites guidées. Et depuis un an et demi, donc j'ai passé à responsable pour l'accueil. Et aussi assistante de Caroline, qui est la directrice. Et donc nous sommes une équipe très petite, donc il faut être multitask, polyvalente, on fait tout. Voilà. Parce qu'il y a une chose très importante ici, la fondation Laurent Vibert, les fonds de la collection, ça compris donc des gravures, des œuvres d'art et des objets qui sont liés à la Renaissance. Parce que Laurent Vibert, il était historien aussi, historien de l'art.
1: Il avait une passion pour cette période.
0: Il avait une passion, mais des fous. Et donc tout ce qu'il a acheté, mais il n'a pas acheté tout seul, il a acheté avec son meilleur ami à l'époque, et c'était un historien très pointu. Et donc avec cet historien, ils sont allés à Paris en vente en chaire. Et parce que quand j'ai commencé à faire les catalogues avec le commissaire priseur David Woods, on se disait mais pourquoi ça, mais pourquoi ça? Et au fil du temps, je pense que c'est une théorie, hein, mais ça fait du sens. Et j'ai demandé à quelques historiens, au fil du temps, il a collectionné des objets qui sont représentatifs de la Renaissance. Comme par exemple des verres Murano qui datent du 17e, parce qu'à cette époque c'était une véritable révolution, cette technique de verre très fin et qui était amenée par Catherine de Médici en France, et qui est vraiment c'est elle qui incarne, et François Ier bien sûr jusqu'un peu avant, cette ouverture d'esprit et l'amour à la Renaissance. Donc on va voir, on va déambuler et je vais te montrer des objets phares qui Laurent Vibert a bien choisi. Donc c'était pas au hasard, comme j'ai pensé au début que c'était au vrac, aller vente aux enchères, j'achète ça, juste parce que j'ai l'argent et j'adore l'art. Non, tout était pensé, tout était réfléchi, il y a un sens quand on explore.
1: Il y avait une volonté plus large, mais
0: oui.
1: Pièces du Pulse allaient être concoctées à des périodes différentes pour être rassemblées ici, et finalement ici c'est le Pulse complet.
0: Et donc sûrement il avait cette volonté, parce qu'il était toujours dans les partages, quoi que ce soit. Quand Laurent Vibert était aux Premières Guerres mondiales avec en Macédonie en charge de la revitalisation des troupes, et là il a fait connaissance avec des amis, des peintres, Charles Martel, pas les rois, mais Charles Martel, un peintre d'Avignon, et Bepi Martin, et des autres artistes. Et après ils ont voyagé ensemble et déambulé dans l'Égypte, Éthiopie, après le Moyen-Orient, et toujours cette volonté d'ouverture d'esprit au regard des autres peuples, des autres cultures. Et aussi ça fait partie de la Renaissance, parce que c'est les périodes d'exploration, et qui au 19e siècle, fin du 19e siècle, c'est un retour à des sources, et c'est toute cette richesse qui je pense qu'il est dévoré, et c'est pour ça que voilà, il a acheté, et c'est pour ça qu'aujourd'hui on peut profiter de cette collection magnifique. Dans cette partie qui on peut imaginer, c'était la salle à manger, la salle des gardes, et aujourd'hui on a transformé dans la salle d'expo, parce que C'est une salle très belle, voûtée, style médiéval. Voilà, ça fait 77 mètres large et 3 mètres en voûte. Donc c'est une belle salle avec une belle acoustique.
1: Donc c'est les artistes les plus récents qui ont été en résidence ici.
0: Exact. Par exemple, l'artiste qui a fait l'affiche spécialement pour l'expo, Victoria Sviotiuk, elle est ukrainienne. Et elle habite à Paris, elle était en résidence ici en 2019. Et donc on a demandé qu'elle fasse on a commissionné qu'elle fasse une affiche. Et donc elle a fait un espèce d'autoportrait avec...
1: De dos, un autoportrait de dos, mais voilà. Avec les fenêtres ouvertes à l'intérieur du château, avec des feuilles de dessin qui sont en pleine créativité, en recherche des prochaines inspirations, et ouvertes sur la vue. Sur le village de Lourmarin.
0: Oui, c'est fantastique.
1: Et on voit un petit clin d'œil, évidemment, parce que comme on est dans le sud, dans le Luberon, on voit aussi une petite salamande qui est là-haut, qui se trimballe.
0: Exact, elle a bien su, parce qu'on a fait une visite guidée avec elle, j'ai donné une visite guidée, elle a bien incorporé tous ces éléments qui sont essentiels pour la visite.
1: Oui, et du coup, c'est une salamande qui fait autant de clin d'œil au soleil ici, mais aussi peut-être à François Ier.
0: Exactement, parce que comme il a passé ici en 1537, et il était ami avec la famille d'Agou et Blanche de Lévis. Blanche de Lévis, quand ils ont construit la partie de la Renaissance, dans l'escalier, dans un angle, il y a une salamandre très atypique, qui, je vais te montrer, qui ne ressemble pas à une salamandre, mais qui c'est le symbole de François Ier, c'est le symbole de résistance et résilience, parce qu'une salamandre, c'est dans la mythologie, c'est un lézard qui habite dans le feu, et donc ça c'est la force de François Ier qui a lutté contre Charles Quint. Et donc Victoria, elle nous a prêté donc
1: une série de ses œuvres.
0: Mm-hmm.
1: Et sont en aquarelle.
0: Aquarelle très colorée avec des motifs tropicaux.
1: Au milieu de la jungle.
0: Oui, exact. Mais avec des personnages cachés. Voilà. Donc ça tient bien l'œil. J'ai beaucoup de retours de visiteurs qui sont impressionnés par que ici, quand elle est venue, elle était encore une jeune artiste. Elle est encore jeune. À l'époque, elle avait à peine 22 ans, 23 ans. Et donc la résidence a vraiment permis qu'elle développe, parce qu'elle restait au moins 3 semaines. Et il y avait une autre plasticienne avec elle. Il y avait une japonaise aussi, parce qu'en même temps, on faisait un festival japonais, une mangaka. Et donc elles se sont liées d'amitié. Ça a sorti plein de projets. Voilà, donc c'est ces liens qui on est très content de pouvoir assurer aux artistes.
1: Et du coup, on est sur différents pans de mur avec plusieurs artistes, parce que là, on est vraiment dans une volonté de rétrospective de toute cette centaine d'années, ce siècle d'art qui a été réalisé ici.
0: C'était un vrai casse-tête, parce que qui choisir, comment, voilà, tout ça c'est le travail de David Wood cette année.
1: Et ce qui est chouette aussi, c'est que du coup dans l'installation, dans la scénographie de l'exposition, tout au long du parcours dans le château, il y a aussi des petits cartels, mais des plus gros, qui vont expliquer du coup qui est l'artiste et le lien avec sa résidence, ou en tout cas sa période avec ici. Et du coup on arrive vraiment à comprendre voilà, le parcours de chacun, les interactions. Ah, lui il était là telle période, lui à une autre, de regarder ses œuvres et puis de se laisser emporter dans son univers.
0: Ces photographes, Jacques Borghetto, il est décédé l'année dernière, et donc c'est sa femme qui gentiment nous a prêté, parce qu'il était ici en 2007, oui. Et il est incroyable parce qu'il a voyagé partout dans le monde sûrement il aura une rétrospective sur lui. C'est quelqu'un qui dans la photographie, il a fait bien sûr les rencontres Arles. Ça c'est Jean Cardot qui a fait la statue Churchill à Paris. Et on a réussi à avoir une mini Churchill ici. Donc c'est en bronze. Donc c'est quelqu'un dans les milieux de la sculpture très pointu.
1: C'est quelqu'un de très pointu, et du coup, il est originaire de
2: Auvergne-Rhône-Alpes, donc plutôt Saint-Étienne, et il est quand même passé ici
0: en 1963
2: pour justement tester ses sculptures pour aller jusqu'à ses bronzes. Mais finalement, avant qu'on fasse des bronzes de 2 mètres de l'eau, il faut commencer avec des petits, expérimenter la matière, expérimenter les formes, voir ce qui tient à la cuisson ou pas, etc. Et donc son passage ici l'a aidé à sa création d'œuvres monumentales qu'il a pu faire par la suite, partout en France et à l'étranger.
0: Et c'est ça le but principal de cette résidence, de vraiment donner cette impulsion dans la carrière artistique. C'est pour ça que la majorité, tous sont jeunes, début de carrière. Donc là, on croise des styles architecturaux. Donc on sort de la partie médiévale, on tombe sur la terrasse haute et on va rentrer dans cette partie de... C'est l'aile Renaissance qui a le projet principal. C'était tout un carré. Il voulait être toujours entouré des artistes et les châteaux continuent à suivre sa mission et son désir d'aider les mondes artistiques. Et jusqu'à côté de la cuisine, on tombe sur ce qu'aujourd'hui on appelle la salle des concerts, mais qui avant c'était soit la salle à manger, et pendant la Révolution la salle des gardes. Et ici on a une partie très importante de la collection qui c'est les gravures des Piranesi. Jean-Baptiste Piranesi, c'était un graveur italien du XVIIIe siècle, et lui c'est le master dans cette technique des hauts forts. Il est mort très tôt, parce qu'il faut penser que la gravure, elle est faite, toute la technique, c'est une plaque qui est gravée avec un burin, il faut faire un bain en acide, ça prend du temps, donc toute sa vie...
2: Et après de poser le papier par-dessus, sur l'encre, pour pouvoir avoir le relief de ce qui a été gravé sur une feuille. Et c'est vraiment ça qui va être après mis en valeur, ça va être cette gravure qui a été du coup l'encre projetée en relief sur la feuille de papier. Et là, on en a qui sont très vieilles, puisque je vois Venise 1720.
0: Voilà.
2: Donc c'est assez inédit de voir des œuvres en papier aussi bien conservé.
0: Et on est très fiers parce que dans la collection, Laurent Weber a pu acheter 44 originaux. Dans toute sa vie, on sait que Piranesi a produit à peu près 3000, presque 4000, qui c'est déjà beaucoup parce qu'il est mort à 56 ans. Et j'imagine que quand Laurent Weber a acheté ces lots, c'était vraiment parce qu'il savait que c'était quelqu'un super important pour la Renaissance, pour préserver les patrimoines des Roms.
2: Donc tout au long de l'exposition sur les 100 ans du château, des résidences qui ont été faites avec les artistes, les tableaux sont à l'intérieur du patrimoine. Donc on déambule en découvrant autant le château que les œuvres. Et donc là on découvre des peintures qui ont été faites du coup par Jean Driet. Et donc là on peut découvrir des couleurs qui sont plus colorées, avec des scènes autant de nature morte que des scènes de portrait.
0: On sent
2: en effet que dans le portrait on commence à arriver dans le fauvisme. On commence à sentir que les couleurs sont là pour montrer du relief et plus être dans la représentation de ce qu'on voit.
0: Je voulais juste parler de Paquignon.
1: Oui.
0: Didier Paquignon, qui était aussi artiste en résidence ici dans les années 80, et lui, parmi tous les artistes exposés, c'est lui un des plus, on va dire, réussis dans la carrière des peintres et des tricotés. Et c'est incroyable comme il était tellement ouvert à participer, parce que les œuvres, c'était un casse-tête pour les faire.
2: C'est des œuvres qui sont assez grandes, et donc oui, on est sur des grands formats de 2 mètres sur 3 presque.
0: Voilà.
2: Et donc du coup, c'est vrai que les œuvres sont assez impressionnantes, mais dans un château, il faut des grandes œuvres, donc ça se marie très bien. C'est de voir une exposition avec tous les artistes qui ont été en résidence, en tout cas sur une sélection qui a été faite. Et là, donc sur Didier Paquignon, qui lui, du coup, quand il est venu ici en résidence, ça a été comme tu indiquais à un moment, c'est la petite Villa Médicis, mais de Provence. Mmh. Et c'est une manière aussi d'être reconnaissant en participant à cette exposition, puisqu'ils sont venus en résidence ici pour un travail de réflexion artistique, de production, et puis après, ils viennent exposer leurs œuvres.
0: Ça, c'est une idée de Robert Laurent Vivéa, parce que c'est lui qui a séjourné à la Villa Médicis. Donc, on soupçonne que quand il a acheté le château, il avait cette... Donc, comme j'ai parlé au début, cette idée de transformer un artiste en résidence, toute cette amitié qu'il a formée pendant la guerre, la première guerre, ça lui donnait envie, comme il avait les moyens. Il a vu, peut-être quand il voyageait, il voyait que ses amis n'avaient pas des jeunes artistes, ils n'avaient pas les moyens, donc qui lui a vraiment soutenu, qu'il a vraiment... En fait, deux de ses amis, Charles Martel et Bébé Martin, après sa mort, ils sont devenus membres du conseil d'administration. Mais pour revenir à la ville de Médicis, donc je pense que le fait que Laurent Vivéa a séjourné là-bas, parce qu'il a fait des études d'histoire de l'art, et c'est pour ça qu'il a eu la chance d'aller là-bas. Et je n'ai pas l'information combien de temps il a resté.
1: Jusqu'au ça l'a
0: inspiré. Et la façon... comme il a légué dans son testament les châteaux, parce que comme il n'avait pas d'héritier, de léguer les châteaux à l'académie, et mis dans les testaments de dire qu'il fallait transformer dans une fondation dédiée à l'artiste en résidence. C'était ça, comme Caroline a dit plusieurs fois, parce que ça venait de son expérience à la Villa Médicis. Il l'a vu comme les artistes, comment on peut dire, terme vulgaire, galère.
2: Oui, la difficulté, surtout la quand on est au début, on se cherche, on cherche les techniques, on n'a pas le réseau, donc il y a plein de choses. C'est avoir un temps, un espace-temps qui nous est dédié, où on peut expérimenter, où on peut avoir le temps de réfléchir, d'essayer des choses, mais aussi d'être en rencontre avec d'autres pour pouvoir avoir les réseaux une fois qu'on crée, savoir vers qui on va les distribuer, comment, pourquoi, etc. Et donc c'est tout ça qui va aider finalement à un tremplin d'émergence sur comment on va pouvoir impulser une intégration dans le marché de l'art, ou en tout cas oser s'exprimer professionnellement par la suite.
0: Et donc c'est incroyable que dans ce lit de mort, il a pensé au futur et quoi faire de ces lieux. Et donc il a travaillé pendant 3 jours, il a réfléchi, quelqu'un a pu écrire de ces mots la fonction de ces lieux. Et grâce à ça, on est là aujourd'hui.
2: Et cette exposition l'honore, puisque c'est les 100 ans, c'est le siècle d'art. Et donc c'est aussi pour honorer ce visionnaire qui a voulu transmettre avec générosité et orientation pour indiquer... Voilà, je sais qu'il peut avoir des difficultés, j'imagine comment on peut aider, j'ai envie d'y participer, ça va être ma contribution a posteriori à la suite du monde. Et là, c'est très chouette aussi, parce que vraiment, on est dans une continuité de... On a l'impression de traverser un peu l'histoire de l'art, hein, finalement, quand on traverse ces 100 ans d'exposition, parce qu'on a aussi toutes ces représentations de ces différents courants.
0: Ah, mais c'est vrai.
2: On voit l'évolution des formes, l'évolution des couleurs, la volonté de déformer ou de mettre en valeur en changeant les proportions. Et là, on le voit avec Laurence
0: de
2: Marliave. Donc c'est des œuvres qui sont très colorées, sur lesquelles elle a travaillé sur du reflet de fenêtre avec l'extérieur du paysage. Et la déformation, du coup, ça peut être comme des vitraux derrière, en tout cas...
0: Exprès.
2: La déformation de la vitre, ou en tout cas, qu'à travers un prisme, on voit les choses différemment.
0: Et donc on a l'or marin, hein, cette œuvre qui c'est dans les vieux villages, parce que quand on est d'ici, on reconnaît ces villages. Et donc elle a séjourné et elle a obtenu son diplôme, et jusqu'après elle est venue au château.
2: Et par la suite de sa carrière, elle a quand même été nommée chevalier des arts et des lettres en 2022 pour la remercier de son travail de peinture et de graveuse reconnue en France et à l'étranger. Et donc du coup, on voit l'importance d'avoir des lieux comme ici pour participer. Après, on ne sait pas, est-ce que ça va devenir des grands artistes ou pas, mais on leur laisse le temps de s'explorer. Et aujourd'hui, en tout cas, Laurence de Marliave, elle est là en gratitude aussi de ce passage chez vous.
0: Alors, donc c'est vraiment essayer de saisir l'esprit de Laurent Vivéa au fil d'un siècle. Et son, parce que c'est tout ça, c'est grâce à lui, hein. Donc c'est grâce à sa vision de savoir que tous ces artistes, bon là c'est pas, c'est, je m'éloigne, mais donc en fait la connexion, comme ici la visite du château, c'est des pièces clés de la Renaissance, cette expo, c'est des pièces clés de l'histoire de l'art.

0: À bientôt pour une nouvelle parenthèse inspirante autour d'œuvres, d'artistes, d'expositions. Et d'ici là, osez, osez ouvrir la porte des musées, d'une galerie et ressentir ses propres émotions, interpellations, inspirations, être à l'écoute de ce que ça nous procure. 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